0: Il est 5 heures.
1: Bonne nuit à tous, Julie Buron pour ces informations. La poursuite du dialogue, c'est ce que souhaite le ministre président bruxellois Boris Dilliez. Ce mercredi, il a reçu les organisations syndicales des pompiers bruxellois en grève depuis lundi. À la sortie de cette réunion, les syndicats se sont dit déçus. Le gouvernement bruxellois leur propose notamment de former et d'engager 24 pompiers pour tout Bruxelles, avec un calendrier qui reste flou. C'est nettement insuffisant selon le syndicat libre de la fonction publique. Les pompiers bruxellois devraient donc poursuivre leur grève ce jeudi. C'est un nouveau bras de fer entre Ryanair et les autorités belges. La compagnie aérienne irlandaise a confirmé le retrait des 5 avions basés à l'aéroport de Charleroi et la réduction de 2 millions de sièges en Belgique dans les prochains mois. En cause, la hausse de la taxe fédérale sur les billets d'avion de 5 à 7 euros à partir de l'an prochain. L'aéroport Carolo regrette la décision de Ryanair et poursuivra les discussions avec la compagnie afin d'en limiter au maximum l'impact pour les voyageurs et les travailleurs. En France, le décès de Daniel Sciad, retrouvé mort lundi, a entraîné l'extinction de l'action publique le concernant. C'est ce qu'a annoncé le parquet de Paris. Daniel Sciad était soupçonné d'être un rabatteur de femmes pour le compte de Jeffrey Epstein. Le parquet de Paris assure néanmoins que l'enquête concernant un réseau lié aux pédocriminels américains se poursuit. Daniel Sciad, recruteur de mannequins, a été retrouvé mort lundi soir à son domicile de Colombes, au nord de Paris, visé par plusieurs plaintes, notamment pour viol. Il faisait l'objet à Paris d'une enquête confiée à l'office spécialisé dans la lutte contre la traite des êtres humains. Et de 6 pour les Belges au Tour de France. Jasper Philipsen s'est imposé au sprint lors de la 17e étape entre Chambéry et Voiron. C'est sa première victoire sur ce Tour de France 2026. Au classement général, pas de changement. Tadej Pogacar est toujours en jaune avec 4 minutes 32 d'avance sur son dauphin. C'est Remco Evenepoel. Demain, 18e étape montagneuse entre Voiron et Orcières-Merlette. C'est tout pour ces informations. Merci de nous écouter.
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5: On est le jeudi 23 juillet et comme chaque jour entre 5h et 6h, c'est le best-of du réveil de Typique. Vanessa et Mario seront avec vous dans moins d'une heure. En les attendant, on va réécouter quelques bons moments passés avec Gaëtan et Audrey dans l'émission.

0: Bon début de journée avec nous sur Typique. On émerge tranquillement avec plein de good music ce matin. No Doubt arrive dans la suite. Avant de retrouver Gwen Stefani et ses camarades de jeu, petite séquence best-of du réveil de Typique.
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0: Dans une de ses chroniques, Cathy est venue nous parler d'Amnet et elle l'a annoncé, ça va être le meilleur film de l'année.
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3: Et ouais, c'est comme ça tous les mercredis et là tu nous as mis l'eau à la bouche. Salut Cathy.
4: Oui. Ça va Cathy, on a hâte, on a pris le popcorn, on n'attendait plus que toi.
5: Eh bah écoutez, ça peut paraître complètement fou que je vous dise en 21 janvier, les gars, voici le meilleur film de l'année.
4: Déjà alors que l'année vient de commencer.
5: Mais oui.
3: Mais t'en es convaincue toi?
5: Convaincue, c'est un film qui s'appelle Amnet. Vous en avez peut-être entendu.
3: Amnet.
5: Vous en avez peut-être entendu parler parce qu'il a remporté 2 Golden Globes. Ouais. Là, tout récemment, meilleur film dramatique et meilleure actrice pour Jessie Buckley. Et c'est l'un des favoris pour les Oscars. On commence à en entendre parler chez nous. C'est du lourd, c'est du très très lourd. Quand la salle s'est rallumée, je me suis dit, je viens de vivre un moment de cinéma exceptionnel.
3: Ah ouais, à ce point-là.
5: C'est pour ça que j'aime le cinéma et j'ai pleuré toutes les larmes.
3: Mais tu sais que tu me mets les poils en parlant comme ça.
4: Mais c'est quoi l'histoire? Ça fait pleurer. Pourquoi? Parce que c'est...
5: Alors, Amnet, est-ce que ce nom, ça sonne...
3: Ça me fait penser à Hamlet.
5: Hamlet. C'est ça, Hamlet, la fameuse pièce de William Shakespeare.
3: Ah oui.
5: Le film nous parle de la vie de William Shakespeare, même si son nom n'est prononcé qu'une fois après 1h30 de film. Donc, ça reste le portrait d'un auteur, mais surtout d'un couple et d'une famille. Donc, Hamnet, c'est le prénom du petit garçon de William Shakespeare, un petit garçon qui va mourir à 11 ans de la peste. Un événement extrêmement dramatique, mais qui aurait poussé Shakespeare à écrire Hamlet, à exorciser toute sa douleur, tout ce deuil.
4: Une petite question, c'est une vraie histoire du coup? C'est la vraie histoire de Shakespeare ou pas?
5: Alors c'est romancé, parce qu'il y a plusieurs sources, on n'est jamais très sûr.
3: C'est des suppositions quoi.
5: C'est des suppositions et c'est tiré d'un bouquin qui a pris ce parti pris là, qui a pris ce parti pris de se dire, eh ben Hamnet, c'est le décès de ce petit garçon qui va le pousser dans ses retranchements d'auteur. Pourquoi je vous dis que c'est un film si génial que ça? Parce que je vous parle d'Hamnet, de littérature, c'est que c'est avant tout une histoire d'amour, parce que pendant une bonne heure de film, on a Shakespeare donc, qui est un prof de latin, qui est un peu rejeté par sa famille parce qu'il est un télo alors qu'il vit à la campagne, qui tombe fou amoureux de Agnès qui deviendra sa femme, et qui est une femme très connectée à la nature, qui dort dans les champs, qui est un faucon, qui vraiment ressent très très fort les choses, elle est terrienne. Et on a d'abord toute cette histoire d'amour, comment contre l'avis de leur famille, ils vont se mettre ensemble, comment ils vont construire eux leur propre famille, jusqu'au déchirement, le deuil d'un enfant, je crois qu'on peut faire difficilement plus dur pour quelqu'un. Et cette histoire d'amour, on y croit à 2000%. On y croit dans nos tripes. Pourquoi? Parce qu'il y a 2 acteurs de ouf, mais de ouf. Il y a Jessie Buckley.
4: Ouais.
5: C'est une actrice irlandaise qui n'est pas encore connue du grand public chez nous.
3: Ouais, moi, je ne connaissais pas.
5: On l'a vue dans des films indépendants, dans des films d'auteurs. Et en fait, que ce soit dans sa respiration, la manière de se tenir, dans les émotions qui passent sur son visage, on a vraiment l'impression qu'elle est amoureuse, qu'elle accouche, qu'elle souffre de voir son enfant mourir et qu'elle souffre aussi parce que son époux, Shakespeare, lui, retient tous ses sentiments. Il parle pas du deuil, il parle de rien. Et donc, comment ce couple se détache un peu aussi suite au deuil? Face à elle, il y a Paul Mescal. C'est vraiment l'acteur qu'on voit partout pour le moment. Il est aussi irlandais, joué dans Gladiator. Et vraiment, on a l'impression qu'ils sont ensemble pour de vrai. Mais il y a aussi une mise en scène, c'est-à-dire que ça se passe à l'époque de Shakespeare, mais on n'a pas l'impression d'être dans un musée. On a l'impression que les vêtements, ils sont vraiment portés, qu'ils sont vraiment sales, que les pièces, elles sont éclairées.
4: Donc ça marche, quoi, ça fait pas kitsch.
5: Ah, c'est pas kitsch du tout, mais surtout ce que ça dit de l'art et de la création. C'est-à-dire que grâce à son texte, Hamlet, il va pouvoir sortir ses émotions, mais nous, à l'époque, quand les gens ont vu la pièce, et nous, aujourd'hui, quand on découvre cette histoire, ça nous permet d'évacuer une sorte de douleur et de vivre en même temps. Donc, c'est déchirant, mais c'est lumineux. C'est la musique, je vous le disais, les décors, les acteurs.
3: Tu donnes envie.
5: C'est un pur chef-d'œuvre, les gars. Moi, c'est entré dans mon ultimate top 10. Ça s'appelle Hamnet. C'est un nom un peu bizarre. Vous pensez à Hamlet de Shakespeare.
4: Oui.
5: Et voilà, vous rajoutez un petit N. Mais si vous voulez avoir vu le film que tout le monde va voir en cette
4: entrée, il faut aller le voir.
5: Oui, foncez.
4: Bon, fonce alors.
5: 1000 étoiles de mon cœur. Prenez vos mouchoirs, les gars. Prenez vos mouchoirs.
4: Eh ben merci, Cathy. Franchement, ça donne envie d'aller le voir.
3: Elle le raconte avec ses tripes, en tout
4: vous
3: cas.
4: Vous nous direz si vous y allez, ce que vous en avez pensé. On te fait des gros bisous, Cathy.
5: Oui,
3: bisous,
5: à la
3: Cathy.
5: Salut. Ciao, ciao.
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0: On est le jeudi 23 juillet, bienvenue dans ce nouveau best-of du réveil de Typique. Vanessa et Mario arriveront pour vous à 6h pour une nouvelle émission estivale. En les attendant, on va comme tous les matins réécouter les meilleurs moments passés avec Gaëtan et Audrey la saison dernière. On va aussi se mettre dans le rythme de la journée avec, ma foi, plein de good music. La suite, ce sera avec Naughty Boy et Sam Smith. Avant de les écouter, nouvelle séquence best-of du réveil de Typique. Depuis le début des années 2000, un groupe et une voix ont rythmé nos playlists à coups de pop aux accents punk et rock. Superbus.
1: Jen est avec nous aujourd'hui. Salut Jen.
2: Salut Jen. Vous êtes en forme.
1: Ah oui, il faut. On est là pour réveiller les auditeurs et est ravis de t'accueillir.
2: Ah oui, on est trop contents parce que c'est vrai que tu as fondé Superbus. Tu es le visage de Superbus. Et moi, désolée, mais tu as marqué ma jeunesse.
1: Ah,
2: mais
1: grave, moi aussi.
2: Ah oui, avec ton album où il y avait notamment Lola, entre autres. Et puis Butterfly aussi, ça c'était ma préférée. Est-ce que c'est un album qui encore aujourd'hui te laisse un souvenir, tu vois, parce que ça a dû marquer toute une partie de ta carrière aussi. Est-ce que tu as un souvenir marquant lié à cet album en particulier?
3: Ah bah oui, c'est le moment où ça... Parce que c'est le troisième album, mais c'est vrai que c'est le moment où on a senti quand même un petit switch, quoi. On a vu que, voilà, passer dans des salles de concert beaucoup plus grandes, que ça passait partout en télé, en radio, tout. Donc, c'est vrai que ça, oui, c'est un album qui nous a marqué quand même.
1: Et en plus de ça, il est un peu belge, cet album.
3: Ah oui, on l'a fait, il s'est...
1: Bah ouais.
2: Donc t'as enregistré ici à Bruxelles.
3: Ouais.
2: Et pourquoi à Bruxelles?
3: Parce que c'était un ingénieur du son qu'on voulait, qui était à ICP, et du coup, on a passé deux mois.
1: Ouais, c'est un studio très prisé ici à Bruxelles.
3: Ouais, hein. C'est génial, ICP.
2: Bon, et il y a quelques mois, t'es retourné en studio.
3: Ouais.
2: Là, pour cette fois, pour enregistrer OK KO, donc c'est le dernier album, de Superbus, avec des titres inédits. Et puis il y a un petit relifting quand même de titres cultes, comme les deux qu'on vient d'écouter. Ouais. T'avais envie de leur donner une deuxième vie. Pourquoi t'as décidé de les relifter comme ça?
3: Parce qu'en fait, c'était surtout pour inviter des artistes, des copains, parce que c'est vrai qu'on est beaucoup restés enfermés dans notre bulle, nous, Superbus. Donc là, on a eu envie d'inviter Oshi, Nicolas Sirkis sur Lola.
2: Incroyable. Ils ont accepté tout de suite ou t'as dû négocier?
3: Ouais, non, direct. Ils ont accepté tout de suite et c'était fou, quoi, parce que c'est quand même...
2: C'est du lourd.
3: C'est du lourd.
2: Ah oui.
3: Et Rory sur Butterfly.
1: Ouais, tu l'as invité sur Butterfly. Ouais. D'ailleurs, ça s'est fait comment, la rencontre avec Rory? Comment vous vous êtes contactés?
3: En fait, on s'est rencontrés sur un concert et on s'est bien entendu, on s'est beaucoup marré, on a beaucoup rigolé, elle est très drôle, Rory.
1: Ah, c'est une folle, hein, Rory.
3: Ah, elle est géniale.
2: Elle a le côté belge, quoi.
3: Et c'est tout ce que j'aime. Donc du coup, quand on a décidé de refaire Butterfly, j'ai tout de suite pensé à elle parce que je trouvais que il y avait une good vibe, quoi, et que sa voix se mariait bien avec
2: On était fiers de voir qu'elle était sur ton album et tout. On s'est dit waouh, classe, et son album de Superbus, c'est une réussite en plus parce qu'on était très fans de la version qu'on a beaucoup tournée, sur Typique. Est-ce que tu vas l'inviter à ton concert au Cirque Royal comme tu as une date ici en Belgique? Est-ce que tu vas inviter Rory?
3: J'aimerais bien, si elle peut, si elle est dispo, j'aimerais beaucoup. Ouais.
2: C'est le 6 mars prochain. Mais écoute, on va l'appeler, on va lui dire de caler la date dans l'agenda.
1: Après, il y a d'autres occasions où tu pourras l'inviter, puisque tu seras au Festival Légendaire à Tournai le 25 juillet, les Solidarités à Namur le 6 septembre. Donc, il y aura des occasions.
3: Il y a des occasions, ouais.
1: Il y a des surprises qui se préparent, notamment pour ce concert qui sera au Cirque Royal ou pour les festivals cet été?
3: Ah bah, il y a toujours des surprises, hein, chez nous. Là j'ai une idée en tête, alors je vais pas le dire, mais j'ai envie...
2: Ah non, c'est horrible de nous faire ça.
3: Non, tu peux pas dire ça. Parce que ce sera sur le moment, donc je peux pas dire...
1: Ça vient de te venir là maintenant?
3: Non, ça m'est venu il y a deux jours.
2: Parce que j'allais dire, si on est ta source d'inspiration, méfie-toi quand même. Réfléchis à ton idée.
3: Il y a deux, trois petits trucs que j'ai envie de tester, mais c'est sur le moment. Donc
2: et peut-être juste pour terminer avec toi, avant qu'on te laisse faire un petit live, ça c'est le cadeau que tu nous fais ce matin. Est-ce qu'aujourd'hui, des années plus tard, t'es peut-être un peu moins en pression comme ça? Est-ce que t'as un peu plus libre au niveau artistique?
3: Ouais, enfin, on s'est bien mis la pression quand même pour ce 7e album.
2: Ah, parce que c'est pas facile de revenir et tout.
3: Et puis de toujours se réinventer et tout ça. Donc c'est vrai qu'on a mis beaucoup de temps à le faire. Mais par contre, c'est vrai que
2: tu kiffes.
3: J'ai pris un peu d'âge, donc.
2: Non, mais tu kiffes, ouais, c'est ça.
1: Moi, si je peux dire, tu n'as pas changé.
3: Aussi,
1: j'ai l'impression de voir la chanteuse de mon adolescence.
3: Ouais, c'est sympa. vous non plus. Vous pas...
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0: Bon début de journée, merci d'être avec nous tôt ce matin. On fait le plein de good music au petit déjeuner. Justin Bieber arrive pour agrémenter votre café. On va l'écouter avec son morceau Boyfriend sur Typique.
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0: Bon jeudi matin, bon début de journée avec nous. Tate McRae, on va poursuivre avec elle sur Typique. On va l'écouter avec son morceau Just Keep Watching. Avant ça, dernière séquence best-of de la journée.
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0: Entre glace planquée dans le congélateur, billets glissés en douce et dessins animés autorisés dès l'aube, Florent nous a rappelé ces moments où l'on se sentait comme un roi chez nos grands-parents le temps d'un week-end.
2: J'ose pas l'énerver parce que si un jour après il nous fait un poème tu vois, sur nous deux... Non, moi je fais pas ça.
3: Mesdames et messieurs, il est là notre poète maudit. Mesdames et messieurs, place à Florent Lançon.
4: Bonjour les amis, comment ça va?
5: Bonjour.
4: Tu as 7 ans et tu passes le week-end chez mamie. Tes parents t'ont demandé de rester sage et de faire attention, mais tu t'en fous, ce territoire fait pas partie de leur juridiction. Tu as 7 ans et chez mamie c'est open bar. Alors en 5 minutes, toutes les règles sautent et tu vides les armoires. Tu as 7 ans, tu pèses 23 kilos, mais dans 2 jours tu feras le poids d'un éléphanto, car pour mamie tu ne seras jamais trop gros. Dans le frigo de mamie, il y a toujours des glaces et du coca. Pas pour elle, non, elle ne les achète que pour toi. Il faut dire que mamie, l'éducation, c'est plus son job. Elle a déjà donné, alors elle en a plus rien à foutre. Tout ce qu'elle veut, c'est te gâter. Alors toi, tu en profites. Tu lui dis, mamie, écoutez-moi bien, c'est fort tragique. Maman refuse de me laisser regarder les dessins animés le matin. C'est pas vrai. Si, mamie, je vous le dis en vérité, ma mère est tortionnaire, je suis son prisonnier. Alors je viens vous demander asile, cher mémé. Donnez-moi l'amour que mes parents refusent à me donner. Et vous savez quoi? Ça marche. Ça marche parce que les grands-parents sont ainsi faits. En leurs petits-enfants, ils ne voient que des prodiges. Voilà la vérité. Il joue au Lego, il sera ingénieur. Il ment comme il respire, il sera grand acteur. Tes grands-parents étaient impressionnés partout et par chacune de tes actions. Comme le jour où tu les as aidés à passer de HDMI 1 à HDMI 2 sur la télévision. Mon Dieu, cet enfant en contrôle les machines. Tu as 7 ans et tu écoutes ta grand-mère te raconter sa vie. Alors tu te rends compte qu'elle s'appelait Marthe, Lucienne ou Raymonde avant d'être simplement mamie. Tu as 7 ans, tu es curieux. Dis mamie, comment t'as rencontré papy? Elle t'a dit, oh, je suis tombée amoureuse au premier regard. Puis il est mort à la guerre, du coup je me suis mariée avec l'autre connard. Puis il y a un jour où les grands-parents font leur âge et l'énergie vient à leur manquer. Mais cela bien trop digne, ils ne te le montreront jamais. Tu as 7 ans. Tu as 7 ans, tu passes le week-end à la ferme. Tu aperçois mamie dos courbé au fond de la basse-cour. Mamie prend une poule dans ses bras. Mamie attrape le cou de la poule. Mamie se saisit du nuage. Qu'est-ce qu'elle fait, mamie? Pas besoin de vous expliquer ce qui a fini dans l'assiette. Mais ce soir-là, le repas avait des allures de Marie-Antoinette. Ce soir-là, tu as pris à la dure devant une poule décapitée que la nourriture ne pousse pas dans les rayons de supermarché. Tu as 7 ans et tu as passé un drôle de week-end. Le lendemain, il est déjà temps de partir à contre-cœur. Avant de te laisser filer, les grands-parents prennent des allures de dealer. Ils te glissent un billet dans le paume de la main. Le dis pas à tes parents. Et voilà qu'au creux de ta main, tu as désormais 20 francs, une fortune. Tu ne les dépenseras pas de suite, mais les placeras au fond de ta tirelire en te disant que dans 10 ans, grâce à mamie, tu seras constitué un empire. Nous étions leur bonheur, et s'ils nous gâtaient tant, c'est qu'ils savaient que l'enfance est une période bien brève. Que parfois lâcher du lest, c'est offrir une trêve. Alors ils disent oui à tout, par vice ou par bravade, pour saboter l'autorité et ses règles un peu fades. Ils se disent que quand vient l'heure du départ et que les parents reprennent loi, au moins l'enfant aura vécu 2 jours dans la peau d'un vrai roi.
2: Oh, c'est beau.
5: Waouh, tu viens de m'émouvoir pour toute la journée là.
2: Oh, c'est mignon, ça. C'est le portrait de tous les grands-parents.
4: Vous avez connu vos grands-parents, vous?
5: Ah, moi c'est le portrait de ma mamie, ce que tu viens de décrire là.
4: Elle
5: est toujours là. Non, mais elle habite dans la campagne. Elle s'appelle Suzanne.
2: Et moi, ma grand-mère, je me souviens qu'elle l'a fait. Et là, tu sais que la poule, elle continue de courir.
4: Oh, bah oui, absolument.
2: Ah,
4: je sais, j'ai vu ça à 7 ans. J'ai vu ça à l'âge de 7 ans. Et le matin, elle me faisait nourrir les lapins.
5: Allez,
4: je retrouvais mon assiette le soir.
2: Oh non, quel enfer.
5: Alors, je viens d'être ému, je ne le suis plus. Vous retrouvez tout ça sur Ovio.
2: Salut Flo.
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1: Bonjour tout le monde, on est jeudi aujourd'hui, le 23 juillet. Salut Vanessa.
2: Salut Mario, bonjour tout le monde, bienvenue. C'est le réveil de Typique.
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1: Ça c'est Gordo. Et Gordo, on va l'écouter pour démarrer cette nouvelle heure sur Typique.
2: Je vois arriver Lola Young dans la suite. Avec une chanson qu'on connaît plutôt bien, ce sera Messi sur Typique. Mais avant ça, à 6h, on s'informe et c'est avec toi, Mario.
1: Les pompiers étrangers au combat face aux flammes. En France, les deux incendies les plus virulents sont dans le Var et dans la Gironde. En Gironde, 12 000 habitants et touristes ont été évacués au nord du bassin d'Arcachon. Et en Espagne, un nouvel incendie s'est déclaré aux portes de Madrid. Au sud-ouest, cette fois, plusieurs villages ont été évacués. Alors que de l'autre côté, à une centaine de kilomètres au nord de la capitale, l'énorme feu démarré jeudi a déjà ravagé 32 000 hectares. L'Italie est-elle en deuil puisqu'un pompier est mort en Sicile? Le centre de l'île est la proie des flammes également, tout comme la Calabre. Les pompiers bruxellois devraient encore se croiser les bras aujourd'hui, troisième jour de suite. Si ça se confirme, selon les syndicats, la grève est encore nécessaire. Hier, les discussions avec les autorités bruxelloises n'ont pas convaincu. Elles devraient se poursuivre aujourd'hui. Les pompiers de la capitale réclament l'engagement de dizaines de nouveaux collègues. Elle vous embarque dans vos aventures depuis 100 ans, la SNCB. Si le rail belge vous transporte depuis 1835, aujourd'hui c'est le jour J pour son acte de naissance. La loi qui crée la société de chemin de fer a été votée le 23 juillet 1926. Les victoires belges s'enchaînent sur le Tour de France après les deux victoires d'affilée de Remco Evenepoel, Jasper Philipsen également. Hier, la première sur la grande boucle cette année pour le coureur. Dès aujourd'hui, le peloton s'élance dans trois étapes vertigineuses dans les Alpes. Au classement général, Tadej Pogacar garde le maillot jaune avec 4 minutes 32 secondes sur le deuxième, qui est Remco Evenepoel.
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1: Heures de la météo de ce jeudi, qu'est-ce que ça donnera?
2: Oh bah ça donne en matinée peut-être quelques petites gouttes de pluie près de chez vous, c'est possible. Un ciel plutôt nuageux ce matin, mais cet après-midi on va retrouver un temps calme, sec pour tout le monde. Un rayon de soleil aussi et des températures toujours fraîches, 19 degrés au maximum à la côte, 22 sur Bruxelles et de 20 à 22 degrés partout ailleurs.
1: Bonne nouvelle donc.
2: Oh bah,
1: pas mal.
2: Où ça? Bah il va pleuvoir ce matin quand même. Bah,
1: oui mais après
2: Mario,
1: ça va.
2: Mario, tu m'as écouté à moitié.
1: Non.
2: T'as juste entendu calme et sec.
1: Oui, ce matin je me dis on fait l'émission, c'est pas grave, on est dans le studio, on est à l'abri, après on profitera.
2: Oui mais c'est pas le cas de tout le monde.
1: Bon.
2: En tout cas, profitez quand même de votre journée si vous le pouvez.
1: Restez à la maison ce matin, sortez cet après-midi. Allez Gordo, comme promis, Usher juste après, puis Lola Young, sort typique.

0: jeudi matin, 23 juillet aujourd'hui. On espère que vous allez bien, que vous êtes en forme. 6h13 minutes.
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0: Bonjour. Bonjour, on espère que tout va bien, qu'on a passé une belle nuit, qu'on est prêt à démarrer ce dimanche matin.
2: Oui, bien sûr.
0: Je m'avance un peu là, moi je suis déjà en week-end.
2: Et moi dimanche je suis pas là. Hein.
0: Ah non?
2: Alors tu viens si tu veux, mais moi dimanche matin j'adore.
0: Ça s'amuse bien.
2: Oh non non, abuse pas non plus. Toujours voir les choses en grand. Mais on espère que vous allez bien en tout cas. Ça a peut-être un peu piqué ce matin. Alors c'est drôle parce que j'allais dire peut-être que vous étiez au concert de Bad Bunny et que c'est pour ça que ça piquait. Toi Mario, ça a juste piqué, on sait pas pourquoi.
0: Moi j'y étais pas et pourtant ça pique un peu. Toi t'y étais?
2: Moi j'y étais, c'était très très bien, peut-être que vous aussi.
0: J'ai l'impression que la moitié de la Belgique a assisté au concert de Bad Bunny.
2: Ah mais c'était un énorme concert, franchement il y avait tellement de monde, je serais curieuse de connaître les chiffres exacts, parce qu'il y avait un monde de dingue, et puis quel show.
0: Ah ouais, il a assuré.
2: Quel show. C'était incroyable, franchement un des concerts de l'année je pense. Dites-nous d'ailleurs, moi si vous y étiez hier, vous pouvez nous dire ça sur le WhatsApp 0471 200 300, et puis dites-nous quel sera le programme de la journée aussi.
0: Après c'est Bad Bunny. Bad Bunny, il assure le show.
2: C'est clair.
0: Toutes ces constances.
2: Et franchement, c'était très sympa parce que t'avais plusieurs épisodes entre guillemets dans le show. Ouais. Donc, c'était très très chouette. Il y avait des souvenirs, il y avait des nouveaux morceaux. C'est très cool.
0: Parfait. En parlant de nouveaux morceaux, Camille MBA arrivera dans un instant. On l'écoute avec Autodéfense, sort épique. Et puis Doja Cat aussi pour se mettre de bonne humeur pour bien se réveiller ce matin.
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0: Il n'y a que des très chouettes duos qui arrivent pour démarrer la journée sur Artepic. Pim Pam Tress avec Zara Larsson. Il y aura aussi les Pussycat Dolls, Snoop Dogg.
1: Ouais, et d'ailleurs, grosse news, vous avez entendu ?
0: On a entendu surtout que Snoop Dogg aura droit à son propre biopic. Est-ce que c'est pas génial ?
1: Mais c'est incroyable, un biopic qui va retracer sa vie, sa carrière. C'est d'ailleurs Jonathan Davis, que vous connaissez peut-être de la série Outer Banks, qui a été choisi pour incarner son rôle.
0: Alors ça promet d'être très très bien, parce que Snoop Dogg, il va avoir complètement le nez dedans. Il s'est dit que si on faisait un biopic sur lui, d'office, il fallait que ce soit bien fait.
1: Bah d'accord, oui, en même temps, il a raison. Hein.
0: Donc, bah, il met son nez un peu partout, il a lui-même participé au choix du réalisateur qui sera impliqué dans la production du projet, donc vraiment c'est lui qui tient à ficeler tout ça.
1: Oui, oui, bah, je trouve qu'il a raison. Après voilà, il faut pas non plus que ça empiète sur le travail des autres, mais non, au moins on sera sûr que ce sera fidèle à son histoire et à lui-même. Sortie prévue en tout cas dans un an, ce sera pour le 6 août 2027 au cinéma.
0: Ah bah, on a hâte de le voir sortir.
1: Et on vous tiendra au courant d'ici là. Et puis là, tout de suite, en attendant, on vous l'a dit, il est avec les Pussycat Dolls sur Tipeee.

0: Dans un instant, sortez pique, histoire de bien démarrer la journée, il y aura Ariana Grande. Je vous ai glissé un petit souvenir aussi.
1: Ah bon, lequel?
0: Celui de Green Day.
1: Oh, ça fait plaisir ça quand même.
0: Bonjour, bonjour. Il y a plein d'autres choses qui feront plaisir, évidemment, ce matin, puisqu'on est ensemble jusqu'à 9h. Il y aura du cadeau.
1: Ah oui, il faut bien rester branché parce qu'on vous offre plein de chouettes choses. Du cadeau pour s'amuser en famille, entre potes. 2000 euros de cadeau aussi un petit peu plus tard ce matin. Bref, restez bien à l'écoute, ça va vous faire plaisir.
0: Jeudi matin, 23 juillet aujourd'hui, qu'est-ce qu'on fait chez vous? C'est quoi le programme?
1: Comment ça va? Est-ce que vous êtes déjà au boulot? Est-ce que vous êtes en train de vous préparer au petit-déj, sous la douche? Est-ce que vous venez d'ouvrir les yeux? Dites-nous ça sur le WhatsApp 0471 200 300, c'est totalement gratuit.
0: Alors la suite, bah, c'est Onodor.
1: Talk to you.
0: C'est bien quand je le dis en même temps.
1: Oui, et d'ailleurs j'ai fait un mix français-anglais, ce sera Talk to you, yeah.
0: Exactement,
1: yeah, of course.
0: Très très bien, on l'écoute. Dans un instant, on va aller voir ce qui se passe du côté de Vanroute aussi.
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1: Et justement, à 6h30, y a pas grand-chose à vous signaler, hein. Ça roule plutôt bien.
0: Tout est fluide ce matin, donc c'est très très chouette. 0800 48 400, c'est le numéro du RTBF Mobile Info. Si vous constatez le moindre embarras de circulation, c'est le numéro que vous devez composer. Bonne route, évidemment, être typique.

0: 6h35, sort typique. Très bon jeudi avec nous, Ducci dans un instant. Big Flo au lit aussi.
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2: Il a eu du mal à se réveiller, il est toujours au lit.
0: Je pensais exactement à la même chose.
2: Bon, en tout cas, vous aussi, vous avez peut-être eu du mal à vous réveiller. On le dit, on le répète, on le re-répète. C'était un gros événement hier soir. C'était le concert de Bad Bunny. Et c'est vrai que je discutais avec des potes autour de moi.
0: Ouais.
2: Moi, je me suis laissé la surprise totale avant d'aller au concert.
0: C'est-à-dire
2: à chaque concert, t'as plein de vidéos sur les réseaux sociaux. T'as les stories des autres qui vont au concert, je sais pas, dans d'autres villes, etc. À chaque fois que je voyais quelque chose arriver, je balayais, je voulais pas voir parce que je veux vivre mon concert à 300% le jour même. Et c'est le cas pour tous les concerts que je fais.
0: Ouais.
2: En général, j'évite de regarder ce qu'il y a avant le concert même. Mais il y a plein de gens qui adorent faire ça et ils se disent « Ah mais comme ça, je sais un peu à quoi ça va ressembler, quelles chansons il y aura, etc. » Et c'est un peu le pour ou contre de ce matin. Je me posais la question de savoir si vous, avant un concert, vous êtes pour ou contre vous spoiler justement en regardant les stories, les vidéos des autres sur les réseaux sociaux.
0: Eh ben moi, je suis totalement pour.
2: Ah ouais,
0: ouais. Moi, j'aime bien.
2: Mais c'est nul. Tu sais ce qui va se passer.
0: Mais de toute façon, tu vivras pas le même moment que ce que tu es en train de regarder. Ça n'a rien à voir, une vidéo et vivre le moment en live. Mais au moins, tu vois, tu peux t'attendre à certains grands moments du show. Tu vois un peu dans quelle dynamique c'est, etc. Mais
2: autant la tracklist, à la limite, tu vois, les chansons que l'artiste va chanter, ça ne me dérange pas. Autant le show en tant que tel, je trouve que du coup, t'as pas cette surprise. Et oui, tu vis le moment autrement, mais tu le vis pas, je sais pas, à 100%. Tu vois ce que je veux dire? Tu sais déjà et t'attends les choses alors que là, tu découvres, quoi.
0: Mais la tracklist, tu vois, je m'en moque à la limite.
2: C'est vrai.
0: Je préfère la découvrir sur le moment.
2: Oh non, justement, moi, je veux connaître les paroles à l'avance. Un concert où tu ne chante pas, je trouve que c'est plus ennuyeux, quoi.
0: Mais normalement, si tu vas voir l'artiste, après, il y a pas mal de chansons que tu connais, que tu peux.
2: Oui,
0: tu vois.
2: Bien sûr.
0: Voilà. Je sais pas. Moi,
2: mais
0: c'est un peu ma manière de.
2: Fais jamais que ces dernières chansons, tu vois.
0: Mm-hmm.
2: Il y a aussi des souvenirs et donc c'est là où ça devient intéressant de connaître un peu la tracklist parce que tu te dis ok, le dernier album je le connais par cœur, mais dans les anciennes chansons j'en connais certaines mais je les connais pas toutes, tu
0: vois. Bon, il y a du pour, il y a du contre, hein, c'est normal, c'est le nom de cette séquence à laquelle vous participez sur le WhatsApp de Tipeee, 0471 200 300, ça c'est le numéro sur lequel vous réagissez.
2: Est-ce que vous êtes pour ou contre finalement vous spoiler avant un concert et regarder les stories, les vidéos postées par les autres personnes sur les réseaux sociaux? 0471 200 300, on fait le point dans un instant, et puis si vous avez des anecdotes, n'hésitez pas.
0: Et puis ça te permet de comparer aussi, tu vois, sur une tournée mondiale, tu vois que ce que l'artiste a fait.
2: Te dire que c'était mieux à Paris.
0: Non, mais tu vois, s'ils font la même chose en Belgique, tu vois.
2: Oui, c'est vrai, je suis d'accord. Après, en général, une tournée, ça reste pareil un peu partout, quoi. Il y a des petits trucs en plus, mais c'est tout.
0: 0471 200 300, c'est sur le WhatsApp de Tipeee que ça se joue.

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0: 6h45. Bon début de journée, bon réveil sur Tipeee. Et si on écoutait Teddy Swims?
1: Bah oui. Avec Mr. Know It All, Pink aussi dans la suite, elle sera accompagnée de sa fille.
0: Et puis on va revenir aussi sur ce qui nous occupe là ce matin, le sondage.
1: Le débat même, le pour ou contre. On vous pose la question de savoir si vous êtes pour ou contre avant un concert. Vous spoilez un petit peu, regardez déjà des vidéos, des stories sur les réseaux sociaux, ou bien vous êtes plutôt de ma team et vous vous dites, moi je veux vivre le moment totalement différemment, je veux vraiment découvrir tout le soir même, et donc vous ne regardez rien sur les réseaux. Ça se passe sur le WhatsApp 0471 200 300. Vous avez déjà pas mal d'anecdotes, continuez à nous envoyer vos messages hein.
0: On lira ça évidemment dans un instant sur Tipeee. Belle matinée avec nous.
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0: regardant les stories et vies des autres et les vidéos des autres sur les réseaux sociaux.
1: Le pour ou contre ?
2: Vous avez réagi sur le WhatsApp de Tipeee 0471 200 300. Un message d'Alison par exemple qui dit: je suis tout à fait d'accord avec toi Vanessa. Vanessa, toi tu es contre, justement, tu veux pas voir ce que toi réserve le concert. Alison qui dit: je vais aussi regarder la setlist du concert, mais par contre je vais essayer d'éviter les vidéos, je préfère être émerveillé sur le moment.
0: Ouais, et puis on a un message d'Alain aussi qui va un peu dans le même sens, qui dit: moi j'attends toujours le moment venu, donc je verrai bien comment ça se passe. D'un concert à l'autre c'est complètement différent, la scène peut changer, le décor peut être différent et même le spectacle peut évoluer. Donc ouais, si tu regardes un concert en pensant retrouver exactement le même spectacle et que l'artiste a tout changé au décor, et bien là la mise en scène et l'ambiance aussi, tu risques d'être fortement déçu.
2: Et puis il y a Marie qui elle est de l'autre côté, parce qu'elle dit avant il n'y avait pas de réseaux sociaux, on mettait les CD en boucle pour s'ambiancer avant un concert, regarder les images des autres concerts. Je trouve que c'est aussi une manière de s'ambiancer, et de toute façon les artistes sont maintenant obligés d'innover à chaque concert, parce que c'est vrai que dès qu'il y a une vidéo qui est publiée, ils sont spoilés, tu sais.
0: Oui, mais ok, ils innovent, mais ils innovent pas tout le concert, tu vois ce que je veux dire? La trame reste la même.
2: Oui, en général, t'as un fil conducteur sur toute leur tournée, tu vois.
0: Oui, c'est ça.
2: Mais,
0: gros tableaux, ils restent pareils. Enfin, ça dépend après ce que tu vas voir comme...
2: Et tu regarderais dans le détail, tu vois. En général, tu vois des bouts de concert, quoi.
0: Je trouve que tu vois déjà les tenues, tu vois. Oh non, je sais pas, moi j'ai vraiment envie de garder le suspense jusqu'au bout, de vivre ça à 300% vraiment, et que ce soit une grosse surprise, quoi.
2: Si vous voulez continuer à réagir, allez-y. 0471 200 300, c'est sur le WhatsApp de Tipeee que ça se passe. Qu'est-ce qu'on fait dans un instant? On va écouter Green Day.
0: Ouais, c'est bien ça. Ça, c'est pour aller jusqu'à 7h sur Tipeee.

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0: une nouvelle heure qui va démarrer sur Typique. Très belle matinée, Temim Pala arrive.
1: Si je vous dis Watermelon Sugar, vous pensez évidemment à
0: Harry Styles.
1: C'est ce qu'on écoutera dans cette nouvelle heure sur Typique.
0: Allez, bonjour tout le monde. Très bon jeudi, on est le 23 juillet aujourd'hui. Salut Vanessa.
1: Salut Mario, bonjour tout le monde. Bienvenue, c'est le réveil de Typique, on est ensemble jusqu'à 9h. 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Mais avant toutes ces bonnes choses, à 7h, on s'informe, c'est avec toi Mario.
0: Les pompiers étrangers au combat face aux flammes en France. Les deux incendies les plus virulents sont dans le Var et dans la Gironde. En Gironde, 12 000 habitants et touristes ont été évacués au nord du bassin d'Arcachon. En Espagne, un nouvel incendie s'est déclaré aux portes de Madrid, au sud-ouest cette fois. Plusieurs villages ont dû être évacués alors que de l'autre côté, à une centaine de kilomètres au nord de la capitale, l'énorme feu démarré jeudi dernier a déjà ravagé 32 000 hectares. L'Italie, également en deuil, un pompier est mort en Sicile. Le centre de l'île est la proie de flammes aussi, tout comme en Calabre. Les pompiers bruxellois devraient encore se croiser les bras aujourd'hui, troisième jour de suite. Selon les syndicats, la grève est encore nécessaire. Hier, les discussions avec les autorités bruxelloises n'ont pas convaincu. Elles devraient se poursuivre aujourd'hui. Les pompiers de la capitale réclament l'engagement de dizaines de nouveaux collègues. Elle vous embarque dans vos aventures depuis 100 ans. La SNCB, si le rail belge vous transporte depuis 1835, aujourd'hui c'est le jour J pour son acte de naissance. La loi qui crée la société de chemin de fer a été votée le 23 juillet 1926. Les victoires belges s'enchaînent sur le Tour de France après les deux d'affilée de Remco Evenepoel. Jasper Philipsen hier, la première sur la grande boucle cette année pour le coureur. Aujourd'hui, le peloton s'élance dans la troisième étape vertigineuse dans les Alpes. Au classement général, Tadej Pogacar garde le maillot jaune avec 4 minutes 32 sur le deuxième qui est Remco Evenepoel. 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C'est heure 2, est-ce qu'on a des bonnes nouvelles côté météo pour ce jeudi?
1: Oh, c'est middle, hein. Ce matin, soit vous aurez besoin d'une petite veste imperméable, soit de courir très vite entre les gouttes, parce que les gouttes vous tombent un petit peu partout sur le pays. Le ciel sera plutôt nuageux. Cet après-midi, un temps plus calme, sec et ensoleillé. Par contre, les températures, elles sont fraîches, donc en plus d'une veste imperméable, prenez un petit pull, une petite veste. On attend 19 degrés au maximum à la mer, 22 degrés sur Bruxelles et de 20 à 22 degrés sur le sud du pays.
0: Ce matin, je me suis pas fait avoir.
1: Non, t'as pris ta veste.
0: J'ai pris ma petite veste. Toi, par contre?
1: Oh, si, si, je l'ai enlevée ici dans le studio, mais je l'ai avec.
0: On est pareil. Allez, la matinée continue évidemment sur Typique avec du cadeau dans un instant.
1: Ouais, ne bougez pas, on va vous offrir de quoi profiter entre potes, en famille. Il y a un gros event qui vient de débarquer. On vous dit ça dans la suite.

0: cadeau ce matin?
1: Bien sûr que oui, tous les matins on vous offre des cadeaux.
0: Vous en aurez dans un instant. Puisque ce matin vous allez jouer dans les prochaines minutes avec nous, vous allez tenter de repartir avec 20 tickets pour la foire du midi.
1: Ouais, gros événement de chaque été. 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

0: Vous avez choisi typique pour démarrer la journée. Très très bon choix, évidemment. 23 juillet aujourd'hui.
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0: 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Bonjour, bonjour. On est jeudi aujourd'hui. C'est quoi le point positif?
2: C'est quoi?
0: On se rapproche du week-end.
2: Ah oui, et là, il grandit à l'horizon.
0: Là, quasiment, bon, on peut pas encore le toucher, mais on le voit.
2: C'est ta blague préférée, quand même. Voilà. Il nous la refait toutes les semaines. Alors, si vous êtes nouveau, que vous n'êtes pas encore habitué, spoiler alerte, vous allez l'entendre encore demain et vous allez l'entendre jeudi prochain.
0: Mais souvent, c'est une fois par semaine, à l'approche du week-end.
2: Ouais, d'accord.
0: Bon, allez, on espère que vous allez bien, que vous êtes en forme ce matin. Du cadeau pour vous, évidemment. Dans un instant, on va jouer puisque vous allez remporter 20 tickets pour la foire du midi. Événement à ne pas manquer sur Bruxelles.
2: Si vous n'êtes pas encore inscrit, vous pouvez toujours le faire. Vous envoyez JEU, J-E-U, par SMS au 6005. C'est 1 euro par message. JEU au 6005, franchement, ça fait plaisir. 20 tickets, vous imaginez ce que vous pouvez faire avec 20 tickets à la foire?
0: Ouais, c'est vrai que ça coûte de plus en plus cher, la foire. Là, vous ajoutez ces 20 tickets à votre budget pour pouvoir en profiter avec les potes, avec les enfants aussi, pourquoi pas.
2: Et en attendant de jouer ensemble, on va retrouver Taylor Swift en playlist. Je vois aussi arriver Marguerite.
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0: 7h18, bon début de jeudi avec nous. Merci d'avoir choisi Typique, Destiny's Child dans un instant. Avant ça, bah, il est l'heure de vous offrir du cadeau ce matin.
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0: Est-ce qu'on est prêt ce matin, Amandine, à relever du défi?
2: Bonjour, oui.
3: Salut Amandine.
0: Salut Amandine.
3: Surtout que ce défi va avoir un goût tout particulier pour toi parce que tu joues pour notamment tes enfants.
2: Oui, exactement.
3: Et ben on est
2: en train de faire dodo là.
3: Ah bah ben voilà. Oh, quelle surprise au réveil, ah ouais, si tu gagnes tes 20 tickets pour la foire du midi.
0: Amandine, on va tout donner ce matin. On va déjà tourner la roue. La roue qui va nous indiquer à quel jeu on va jouer avec toi dans un instant.
3: C'est d'office un jeu musical et ce matin ce sera
1: le reverse.
0: Amandine, tu vas entendre 4 extraits musicaux. Ces extraits, par rapport aux versions originales, ils sont joués à l'envers.
2: Ok.
0: D'accord. À toi d'en retrouver au moins 2. Pour ça, tu nous donnes soit les artistes, soit les titres que tu vas reconnaître.
2: Ok.
3: Donc l'un ou l'autre. Et puis on est sur des artistes typiques, donc a priori, ça devrait le faire si tu nous écoutes assez régulièrement. Si vous voulez jouer avec nous, ça se passe sur le WhatsApp 0471 200 300.
0: Amandine, voici le premier extrait. Tu nous dis
2: Bob Moran.
0: Bob Moran.
3: Alors c'est pas ça le titre, mais t'es sur la bonne chanson.
0: Ah, je préfère ça.
3: C'est une bonne réponse. Félicitations, on passe à l'extrait suivant.
0: Ah, l'extrait suivant qui nous dit. Voilà. Tu ne l'as pas ?
3: On est sur un groupe de rock, c'est plutôt une chanson années 2000. Un groupe que Mario aime beaucoup si tu nous écoutes parfois le matin.
0: Oui, c'est vrai. C'est vrai.
3: Ça ne te dit rien comme
2: ça ?
0: C'est pas grave. On a d'autres extraits, Amandine. Voici le suivant.

0: J'ai cru entendre la bonne réponse. Tu nous disais ?
1: Ed Sheeran.
2: On vérifie. C'est lui.
0: Bravo. Félicitations.
2: Bravo, Amandine.
0: Bonne réponse. Félicitations, Amandine. Ça veut dire que tu vas pouvoir réveiller tes enfants avec cette excellente nouvelle. Tu repars avec tes 20 tickets pour la foire du midi. Ah, t'as bien joué. Franchement, t'as bien joué. On avait Indochine, l'aventurier, Green Day avec American Idiot. C'était eux en deuxième extrait. Et puis Ed Sheeran, Azizam. Ça, tu as trouvé. Félicitations encore une fois.
1: Merci beaucoup,
2: Yvonne,
1: super content.
2: C'est gentil. Ah, bah super, on est ravis de toute façon de vous faire plaisir à tous les trois, Amandine. À bientôt!
1: Merci, bonne journée à vous.
2: Bah, toi aussi, belle journée à vous tous aussi qui nous écoutez, là, qui êtes branchés sur Artépic. Vous avez bien fait, en tout cas, d'allumer la radio ce matin, puisque tout à l'heure, vous savez ce qui vous attend?
0: 2000 euros de cadeaux. Vous savez qu'ici, on a en studio un énorme coffre. Ce coffre est rempli de cadeaux. Vous devez simplement trouver la combinaison du cadenas qui referme ce coffre. Et si vous l'avez, bah, vous repartez avec tout ça.
2: C'est tout ce qu'on vous souhaite. On croise les doigts pour vous. On en reparlera d'ici tout à l'heure. Temper City, dans un instant, après les Destiny's Child, comme promis. Sur Tipeee.

0: 7h28, merci d'être branché sur Typique ce matin.
1: Bonjour,
0: on démarre un jeudi ensemble, jeudi 23 juillet aujourd'hui. Est-ce que vous êtes en forme ce matin?
1: Oui, comment ça va? Dites-nous ça sur le WhatsApp 0471 200 300. Vous savez qu'on passe la matinée ensemble, du coup comment on la passe ensemble? On aime un peu connaître votre programme, comment vous allez. On aime bien voilà, recevoir tous vos petits messages et avoir l'impression d'être au plus près de vous. Ça se passe donc sur le WhatsApp
0: 0471 200 300. C'est ce numéro sur lequel eh bien, vous envoyez tous vos petits messages, toutes vos petites photos, tous vos petits vocaux aussi tout au long de la journée sur Typique. Artiste révélation belge Typique, Thomas Hamilton.
1: Et puis ce sera pas le seul artiste belge dans la suite de la playlist, parce que je vois arriver Elena, ça va faire plaisir ça. On écoutera Capuche.
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0: 7h30 sur Typique ce matin, comment ça se passe sur les routes?
1: Quelques embarras de circulation, il y a une perte de chargement sur l'E40 Liège en direction de Bruxelles au kilomètre 14.3. Alors c'est un peu après la sortie 22 Berthem, la bande de droite est neutralisée, la circulation est ralentie vers Bruxelles et puis il y a un véhicule en panne aussi. Ça c'est sur le ring de Bruxelles en circulation extérieure, c'est à hauteur de la sortie 9 Jette. Le passage est difficile dans la bretelle d'accès vers Grand Bigard, mais pour le reste, ça roule. Prudence, patience, bonne route à notre écoute. Et puis là, tout de suite, la route ira plus vite avec Elena sur Typique.

0: Love le Stromae, leur dernière collab avec Defleur, c'est ce qu'on va écouter dans un instant. Sort typique, il y aura deux week-ends aussi.
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0: Petit sondage avant ça.
2: Ça se passe sur le WhatsApp 0471 200 300.
0: 18% des gens détestent lorsqu'une autre personne se comporte comme ça. Mais comment ?
2: Si vous avez une idée, vous réagissez gratuitement sur le WhatsApp. Je vous redonne le numéro 0471 200 300. Moi, je dirais quand les gens sont trop curieux.
0: Non, c'est pas trop curieux.
2: On déteste les gens bruyants, je sais pas.
0: Non.
2: Alors au contraire, les gens qui sont trop timides, qui parlent pas, qui restent dans leur coin, tout ça.
0: C'est pas ça, 18% des gens détestent lorsqu'une autre personne est comme ça. Et ils sont même gênés.
2: Ah
0: ils,
2: ouais.
0: Ils sont pas à l'aise.
2: C'est pas bruyant.
0: Non, c'est pas bruyant. Si vous avez une idée, allez-y maintenant sur le WhatsApp de Typique. 0471 200 300. 18% des gens détestent lorsqu'une autre personne est comme ça.
2: Eh ben honnêtement, je suis curieuse de savoir ce que c'est. Parce que j'aurais cru, ouais, que ce serait une des propositions que je t'ai données.
0: Eh bien, restez là, vous le saurez dans un instant. Voici The Weeknd, Blinding Lights, sort Typique. Belle matinée, bon jeudi avec nous.

0: Il y aura Jason Derulo dans un instant.
1: Il est accompagné de DJ Agoga, c'est tout nouveau dans la playlist. Et puis, il y a un sondage qui est en cours.
0: Oui, sondage auquel vous participez sur le WhatsApp de la radio, 0471 200 300. 18% des gens détestent lorsqu'une personne est comme ça avec eux, se comporte comme ça globalement.
1: Mais comment? C'est à vous de réagir, vous nous envoyez tous vos messages, c'est gratuit. 0471 200 300, on revient sur vos réactions dans un instant.
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0: The Wolf dans un instant sur Typique et on écoutera Bleu Soleil Louisa aussi.
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0: Et puis il y a ce sondage auquel vous participez sur le WhatsApp de la radio. 18% des gens détestent lorsqu'une autre personne se comporte comme ça. Mais comment elle se comporte?
2: 0471 200 300. Christelle nous dit les gens qui se mêlent de la vie des autres.
0: C'est pas ça.
2: Elle propose aussi les gens qui prennent tout à la rigolade.
0: Non, on n'est pas là-dessus. Ce que je peux vous dire aussi, c'est que ce genre de personnes, on les côtoie tous les jours. D'office, tous les jours, vous avez contact avec une personne comme ça.
2: Bah, je pense pas que ce soit ça, parce que Edwige nous dit quand quelqu'un est sous.
0: Non, 18% des gens.
2: Tous les jours.
0: Non, ouais. Heureusement. 18% des gens détestent quand une autre personne est comme ça. Mais comment?
2: Laurent nous propose des gens qui se vantent de leurs exploits imaginaires.
0: Non, on n'est pas face à des vantards non plus.
2: On a un message de Marjorie qui nous propose quelqu'un qui est hyper introverti. Ah, mais c'est un peu ce que je disais tantôt.
0: Ouais, on n'est pas là-dessus non plus.
2: Mais qu'est-ce que c'est?
0: C'est les gens qui sont trop tactiles. 18% des gens détestent quand une autre personne est trop tactile avec
2: vous.
0: Ah
2: oui, moi j'ai ça. Ah oui, moi j'ai ça.
0: Bah d'office.
2: J'aime pas.
0: Moi je suis sûr qu'on est plus de 18%.
2: Ouais, c'est un truc, j'aime vraiment pas. J'aime pas. Alors quand tu connais pas la personne, c'est encore pire.
0: Oui, alors on se parle très bien, chacun dans son mètre carré quoi.
2: Ouais, c'est ça.
0: Tu vois?
2: C'est drôle, c'est pour une fois on est d'accord.
0: Ouais, belle.
2: C'est pour ça que quand on se parle, Mario et moi dans les couloirs, il y en a un qui est d'un côté et l'autre de l'autre. Il y a 3 mètres qui nous séparent.
0: On fait le grand tour. Hein, on a notre périmètre de sécurité. Non, mais ça, c'est
2: d'ailleurs
0: vraiment un truc que je déteste.
2: Vous croyez qu'on est dans le même studio, mais pas du tout. Hein.
0: Voilà.
2: On est dans deux cabines différentes.
0: On n'est même pas dans le même pays, elle et moi. Non, mais 0471 200 300, dites-nous, est-ce que vous supportez ça? Vous savez, les gens qui sont hyper tactiles, genre, ils pourraient vous parler à distance. Non, ils viennent mettre leurs mains sur votre épaule,
2: ouais,
0: ils vous touchent, etc.
2: Mais tu rentres dans la bulle des autres, en fait, c'est vraiment ça. Mais après, les gens tactiles ne voient pas ça comme ça. Pour eux, c'est un besoin, tu vois, de toucher, justement.
0: Oui, mais nous, je trouve que quand tu es face à quelqu'un, tu dois quand même respecter le fait qu'il veuille ou pas.
2: Ouais, mais après, dites-nous de quel team vous faites partie, 0471 200 300. Est-ce que vous, bah, justement, vous êtes tactile et vous le faites pas forcément exprès? Parce que je pense qu'il y a un peu de ça quand tu es tactile, tu vois, c'est plus fort que toi. Tu prends la personne par l'épaule, enfin, tu fais pas exprès. Ou au contraire, est-ce que vous n'aimez pas ça du tout?
0: Je suis en train de me dire un truc.
2: Mmh.
0: Peut-être que parfois, je le suis un peu trop.
2: C'est vrai?
0: Ouais. Je suis en train de penser à un pote qui travaille avec nous, et à qui je vais dire bonjour tout à l'heure. Et systématiquement, c'est vrai que j'ai ce mouvement de mettre ma main sur.
2: Mais c'est peut-être avec les gens que t'aimes vraiment bien, ouais, t'es vraiment proche. Après, moi, j'aurais du mal à faire ça parce que je fais 1m40 les bras levés. Donc, je ne pourrais pas mettre la main sur l'épaule de qui que ce soit. Vous êtes beaucoup trop grand pour moi, mais bon, c'est pas grave.
0: 0471 200 300, vous pouvez évidemment continuer à réagir. On joue ensemble dans un instant. La battle à suivre aussi. Avant ça, Bleu Soleil, Louisa, sur Typique.

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0: Ça y est, c'est l'heure, on démarre une nouvelle heure dans quelques secondes sur Tipeee.
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0: Et cette nouvelle heure, elle va démarrer avec Sabrina Carpenter dans un instant.
3: On écoutera Please, Please, Please. Et puis Bossa arrive aussi en playlist. Est-ce que c'est pas beau ça ?
0: C'est absolument parfait. On l'écoute dans un instant.
3: Il a pas compris mon jeu de mots.
0: De quoi ?
3: Bossa, est-ce que c'est pas beau ça ?
0: Oui, ok.
3: Pardon, il est trop tôt.
0: Bonjour tout le monde. On est le 23 juillet aujourd'hui. Salut Vanessa.
3: Salut Mario. Bonjour tout le monde. C'est le réveil de Tipeee.
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3: RTBF Tipeee, il est 8h. Et à 8h, on s'informe, c'est avec toi Mario.
0: Les pompiers étrangers au combat face aux flammes. En France, les deux incendies les plus virulents sont dans le Var et dans la Gironde. En Gironde, 12 000 habitants et touristes ont été évacués au nord du bassin d'Arcachon. Et en Espagne, un nouvel incendie s'est déclaré aux portes de Madrid. Au sud-ouest, cette fois, plusieurs villages ont dû être évacués. Alors que de l'autre côté, à une centaine de kilomètres au nord de la capitale, l'énorme feu a démarré jeudi dernier et a déjà ravagé 32 000 hectares. L'Italie est en deuil également. Un pompier est mort en Sicile. Le centre de l'île est la proie des flammes, tout comme la Calabre. Les pompiers bruxellois devraient encore se croiser les bras aujourd'hui. Troisième jour de suite. Selon les syndicats, la grève est encore nécessaire. Hier, les discussions avec les autorités bruxelloises n'ont pas convaincu. Elles devraient se poursuivre aujourd'hui. Les pompiers de la capitale réclament l'engagement de dizaines de nouveaux collègues. Elle nous embarque dans vos aventures depuis 100 ans. La SNCB, si le rail belge vous transporte depuis 1835. Aujourd'hui, c'est le jour J pour son acte de naissance. La loi qui crée la société de chemin de fer a été votée le 23 juillet 1926. En mode sport, les victoires belges s'enchaînent sur le Tour de France après les deux d'affilée de Remco Evenepoel. Jasper Philipsen hier, la première sur la grande boucle cette année pour le coureur. Dès aujourd'hui, le peloton s'élance dans la troisième étape vertigineuse dans les Alpes. Au classement général, Tadej Pogacar garde le maillot jaune avec 4 minutes 32 secondes sur le deuxième qui est Remco Evenepoel.
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0: Sur Tipeee, avant de retrouver Sabrina Carpenter, quel temps fera-t-il aujourd'hui ?
3: Bien, aujourd'hui, il faudra mettre un pull ou une petite veste et courir très vite en matinée entre les gouttes parce qu'il va pleuvoir un petit peu partout. Bon, après, ça reste quelques petites pluies, hein, rien de bien, bien méchant. Mais malgré tout, ce sera humide en matinée. Cet après-midi, on va retrouver un temps calme, sec et un petit peu de soleil, mais un tout petit peu. Les températures, elles sont un peu plus fraîches. 19 degrés à la mer, 22 degrés sur Bruxelles et de 20 à 22 degrés en Wallonie.
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3: Ah ben moi je les veux bien, je peux jouer ?
0: Ils sont pas pour toi.
3: Bah alors c'est pour vous. Vous devez vous inscrire dans les prochaines minutes, on va vous expliquer comment repartir avec plus de 2000 euros de cadeaux.
0: Bossa dans un instant avec Magnétique, ce sera après Sabrina Carpenter. Sortez pique, belle matinée, bon jeudi.

0: 8h06 sur Tipeee. Très bon jeudi, on est le 23 juillet aujourd'hui.
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0: Je parlais de Bad Bunny justement, mais c'est fascinant à quel point il y a énormément de gens qui sont allés à ce concert. C'est la première fois que je vois toi, des stories Insta, mais tout sur Bad Bunny.
2: C'était l'un des concerts de l'année. On vous en parle d'ailleurs dans quelques minutes parce que j'ai repéré un petit truc hier soir.
0: Oula.
2: Je sais pas si je me fais des films ou si j'ai peut-être raison. On vous en parle dans la suite.

0: sur Tipeee.
1: Il y a eu un événement quand même assez énorme hier.
2: Ouais, le concert de Bad Bunny, vous y étiez peut-être.
3: Tout le monde en parle.
4: Tout le monde en parle, arrête.
5: Tout le monde en parle et toi?
6: Tout le monde en parle dans la région, Macamana.
7: Tout le monde en parle.
1: Alors évidemment, ce matin, il faut qu'on en parle parce que j'ai l'impression que la Belgique entière est à ce concert de Bad Bunny. J'y étais pas personnellement,
2: ouais.
1: Peut-être que vous non plus, mais il y avait énormément de gens. Comment ça se fait qu'un artiste comme Bad Bunny fascine autant? Après, il est très très bien,
2: ouais.
1: Mais tu vois, il y a un engouement autour de ça, mais c'est dingue.
2: Je pense que c'est parce que justement, il assume qui il est, ce qu'il fait. Il assume aussi que voilà, il chante en espagnol et donc
1: ouais.
2: Il a envie de représenter sa culture, la culture portoricaine. Et c'est vrai que tout au long du concert, hier, ou que ce soit les autres concerts qu'il a fait à travers le monde, il rappelait souvent ça, hein, que voilà, c'était la communauté latina qui était là. Et y avait évidemment tous les Belges aussi. Enfin, voilà, il y avait des gens aussi qui ont pris l'avion pour venir voir Bad Bunny à Bruxelles. Mais malgré tout, il mettait évidemment ça en avant. Et puis, surtout, ce qui plaît, c'est que Bad Bunny, il défend les droits qui le tiennent à cœur. Par exemple, les droits LGBTQIA+, la lutte contre la gentrification, la défense de Porto Rico aussi. Et c'est vrai que il a envie de faire ce qui lui plaît et justement ça plaît pas mal aux autres aussi. Tu disais qu'il y avait quasiment tout le monde.
1: Oui.
2: Tu sais que hier il y avait près de 50 000 personnes.
1: Waouh.
2: Et tu sais qu'à travers le monde, les concerts de Bad Bunny c'est plus de 2,6 millions de personnes.
1: C'est énorme,
2: c'est énorme. Et si vous y étiez hier, évidemment vous avez fait la fête.
1: Oui.
2: Si vous y étiez, vous avez chanté toute la nuit. Mais vous avez peut-être remarqué qu'il était accompagné d'un orchestre. Alors je sais pas si je me fais des films. Peut-être que je me fais des films. Il y en a qui diront, il a fait des références à Bruxelles parce qu'il était à Bruxelles.
1: Ouais.
2: Mais on sait que dernièrement, Stromae fait quelques collabs.
1: Oui.
2: Il a fait d'ailleurs une collab avec Madonna.
1: Avec Tovlo ici dernièrement.
2: Avec Tovlo ici. On sait qu'à la Coupe du Monde, la finale, il y avait Madonna qui a fait une petite ref à Stromae sur sa voiture. Il y avait une plaque où il y avait écrit Maestro. Est-ce que hier c'était une ref aussi pour une future collab entre Bad Bunny et Stromae? Ou est-ce que c'était juste pour mettre la Belgique et les artistes belges en avant? On ne sait pas. Mais à un moment donné, il y a un des artistes qui était sur scène avec Bad Bunny qui a joué un air de Alors on danse.
1: Oui, mais j'ai l'impression que ça fait beaucoup de signes, tu vois, de signaux.
2: À mon avis,
1: ça sent bon la collab.
2: J'espère, franchement, ce serait incroyable. Dites-nous sur le WhatsApp si ça vous intéresserait, une petite collab Bad Bunny Stromae. Est-ce qu'on se fait des films ou pas? J'en sais rien, mais en vrai, ce serait incroyable.
1: Évidemment, dès que ça sort, dès qu'on sait quoi, dès que ça se confirme, vous serez les premiers
2: au
1: courant.
2: Peut-être que justement, on se fait des films et on vous le dira aussi.
1: Bon, ça, c'est gros quand même, pour le moment.
2: Mais c'est vrai que ça fait beaucoup de choses en peu de temps.
1: On verra ça. Le jeu du code secret qui arrive dans un instant, ça c'est sûr. Par contre, plus de 2000 euros de cadeaux pour vous tout à l'heure. Slater, avant ça, et puis les Black Eyed Peas.
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0: 8h22, sortez pique bonne route. Hein, si vous êtes sur la route du boulot ce matin, ceux qui sont en congé, profitez bien évidemment.
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0: Plus de 2000 euros de cadeaux à remporter tous les jours sur Tipeee. Et ces cadeaux, ils seront peut-être pour Romain dans un instant. Salut Romain.
2: Salut Romain. Ah, on n'a pas Romain. Ah bon. Romain n'est pas là.
0: Ah, voilà.
2: Il
0: n'est
2: pas sur le téléphone.
0: Voilà, Romain est là. Salut Romain.
3: Bonjour, bonjour.
0: On a eu peur.
2: Encore un peu, on appelait quelqu'un d'autre. Non, surtout pas. Romain.
3: Ah, pourtant, j'ai rien bougé.
2: Romain, t'es jardinier, ça veut dire que tu travailles un peu plus l'été ou comment ça se passe pour toi?
3: Bah, l'été, c'est plus dans les parcs et jardins et l'hiver, c'est plus faire du bois. Voilà quoi.
2: Bah, écoute, tu sais quoi pour te récompenser de ton boulot, de travailler tous les jours, comme ça, te lever tôt peut-être? Et ben, on va essayer de te faire repartir avec ces 2000 euros de cadeaux. Alors, dans ce coffre, parce que tu sais que ces 2000 euros de cadeaux sont dans un coffre, on va retrouver ce matin 4 accès pour le parc Astérix. Il y a une radio DAB+, un pass de 3 jours pour le festival Puckle Pop, il y a une télé Samsung dernière génération, un casque Sennheiser et puis il y a 2 accès pour les thermes de Grimbergen. Tout ça, ce sera peut-être pour toi ce matin.
0: À condition, Romain, que tu nous donnes la bonne combinaison, c'est-à-dire la combinaison qui permettra d'ouvrir le coffre du premier coup. Il nous faut 4 chiffres, Romain.
3: D'accord. On va dire 4550.
0: 4550, c'est bien ce que tu nous dis. Hein.
3: Oui.
0: On va vérifier. Est-ce que le coffre va s'ouvrir directement ce matin? J'ai pas l'impression. Mais rien n'est perdu, Romain.
2: Rien n'est perdu, c'était pas ça. On rappelle que du coup, on veut ouvrir ce coffre ce matin. Ouais. Tu vas nous proposer d'autres codes à 4 chiffres. Tu as 30 secondes, je vais te dire si c'est plus ou si c'est moins. On va déjà partir de 4550. Le but est, au bout de ces 30 secondes, au moins, de trouver le bon code.
0: On y va, Romain.
3: D'accord.
0: C'est parti, je lance le chrono.
2: 4550, c'est moins.
3: 3006.
2: Moins.
3: 3003.
2: Moins.
3: 2005.
2: Moins.
3: 1009.
2: Moins.
3: 1890.
2: Moins.
3: 1500.
2: Moins.
3: 1000.
2: Plus.
3: 1280.
2: Moins.
3: 1250.
2: Plus.
3: 1260.
2: Plus.
3: 1270.
2: Plus.
3: 1280.
2: Moins.
3: 1278.
2: Tu nous dis 1278, tu nous l'as dit juste sur le gong. Est-ce qu'on accepte cette réponse et on la vérifie ou pas?
0: On va l'accepter, on va la vérifier aussi.
2: Bravo.
0: Et c'est une bonne réponse, bravo Romain.
2: Félicitations Romain, félicitations.
0: Vraiment, mais sur le gong.
2: Ah ouais.
0: Une seconde après, je ne pouvais pas la valider.
2: Alors Romain, comme tu n'as pas trouvé le code du premier coup, tu repars quand même avec l'un des cadeaux qui se trouve dans le coffre. Et tu repars avec 2 accès pour les thermes de Grimbergen. Félicitations.
3: Parfait, merci beaucoup.
2: Tu vas pouvoir te reposer un peu.
3: Oui, c'est sûr.
2: C'était chaud, mais t'as bien joué.
3: Ouais, mais je me dis waouh, je m'y attendais pas trop. Enfin, c'est un petit peu comme juste prix là. Je me dis ça va être compliqué. Mais voilà,
0: t'as très bien joué, Romain. Et voilà, la preuve, tu repars avec l'un des cadeaux du coffre. On t'envoie ça très vite. Passe une belle journée.
3: Merci à vous aussi.
0: Merci Romain. Demain on remet ça évidemment. On va refermer ce coffre, on va le remplir à nouveau. Et puis demain vous viendrez vous tenter votre chance histoire de pouvoir l'ouvrir du premier coup.
2: Et vous voyez que c'est possible parce que pour l'instant j'ai l'impression qu'il y a eu énormément d'ouvertures de ce coffre depuis le début des vacances. Vous allez pouvoir revenir dès demain peut-être, comme tu disais Mario, l'ouvrir du premier coup. En attendant, le meilleur de la good music de Tipeee, ce sera Gracie Abrams dans la suite. Là tout de suite on se fait plaisir avec Mickey.
0: Vous voyez ce qui arrive juste avant Mickey là? Regardez au loin.
2: Le week-end?
0: Non,
2: je sais pas ce qui arrive.
0: Autre chose.
2: On sait rien, qu'est-ce qui arrive?
0: Il y a la battle.
2: Ouais, mais c'est après Mickey.
0: Bah alors, elle arrive.

0: 8h31 quasiment, vous avez choisi Typique pour vous réveiller. Vous avez bien fait, surtout que dans la suite, on va avoir besoin de vous.
1: Bonjour.
0: Bonjour.
1: On est jeudi, aujourd'hui le 23 juillet. Bienvenue si vous venez de vous brancher à l'instant sur Typique. Merci d'être à chaque fois plus nombreux à nous suivre.
0: Ouais, et d'ailleurs si je vous disais qu'on avait besoin de vous, c'est parce que au loin, là, d'ici quelques minutes, se profile une petite battle.
1: Oui, battle année 90-2000, c'est vous qui allez départager les deux morceaux qu'on va vous proposer dans un instant. Et à mon avis, ce matin, vous serez plutôt de mon côté.
0: Oh, je pense pas. Ah, attends, je propose un morceau qui est hyper fort.
1: Ouais, ben le mien, il est encore plus fort.
0: Ah non, moi c'est un morceau sur lequel on peut chanter déjà.
1: Moi il est au moins aussi fort que celui-là.
0: Mais de toute façon c'est toujours moi qui gagne.
1: C'est pas vrai. Par contre c'est, non, c'est toi qui râle quand tu perds.
0: On dirait deux enfants de 5 ans qui se disputent. Qu'est-ce qu'on va faire?
1: Bon, Alistar, dans un instant, c'est du belge. Les Daft Punk, vous les entendez, ils viendront nous chanter One More Time dans les prochaines secondes. Avant ça, on file du côté des routes.
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0: Et à 8h et quasiment 32 minutes, comment ça se passe sur les routes?
1: Faites attention sur les axes vers Bruxelles, perte de chargement qui est signalée sur le 40, Liège-Bruxelles, c'est au kilomètre 14.3. C'est juste après la sortie 22, sortie Berthem, la bande de droite est neutralisée et la circulation est ralentie vers Bruxelles. Sur le ring de Bruxelles cette fois, on nous signale un véhicule en panne en circulation extérieure à hauteur de la sortie 9, Jette. Le passage est difficile dans la bretelle d'accès vers Grand Bigard, donc prudence et bonne route avec Typique.

0: 8h39 sur Tepic. Maneskin nous rejoindra dans un instant. Il y aura Heaven en playlist aussi. Et avant ça, comme promis, petite battle qu'on fait avec vous tous les matins.
1: Petite battle années 90 et 2000, c'est à vous de nous départager sur le WhatsApp 0471 200 300. Alors ce matin, Mario a l'air sûr de lui, oui, il a l'air sûr de gagner.
0: C'est très bien parce que ce matin, il n'y a rien à départager. Ouais, je vais gagner.
1: Mais tu sais que Héloïse, notre assistante d'antenne, a pas du tout dit ça, au contraire.
0: Ouais, mais Héloïse, est-ce que ses goûts musicaux sont une référence?
1: Mais oui, je trouve que là, elle a vraiment cerné qui pourrait gagner cette battle, quoi.
0: Ouais.
1: Parce que je vous propose un morceau d'Alphonse Brown.
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1: Alphonse Brown, c'est plutôt un morceau de Lefranc, mais vous avez compris. Alphonse Brown.
0: La culture
1: de
0: la betterave. Si vous voulez.
1: Pas mal, hein, Michael Youn, en fait.
0: Je ne vais pas me prononcer tout de suite. 0471 200 300. Vous votez pour ce morceau si vous voulez l'écouter tout à l'heure. Vous envoyez Vanessa. Par contre, ne votez pas trop vite puisque je vous propose un morceau sorti en 1993, un morceau d'Aerosmith.
1: Et ça va gagner.
0: Ah, mais ça va même pas gagner. Ça va exploser Alphonse Brown.
1: Ça va gagner face à Alphonse. Ça va exploser Alphonse Brown.
0: Bien entendu.
1: Ce morceau-là qui nous renvoie tout de suite au lit.
0: Ben oui. 0471 200 300.
1: Mais t'es un peu trop sûr de toi. Mais vraiment, je ne comprends pas pourquoi.
0: Vous envoyez Mario si vous voulez écouter ce morceau d'Aerosmith.
1: Bah sur le WhatsApp, je vois déjà les Vanessa arriver. Donc continuez, hein, surtout continuez.
0: Oui, mais ne ferme pas les yeux qu'il y a des messages pour moi qui arrivent, parce qu'il y en a pas mal aussi.
1: Non, mais il faut lui prouver quand même qu'avec Alphonse Brown, le Frank, on gagne, les gars, on gagne.
0: À vous de jouer. 0471 200 300. Vous choisissez le morceau que vous avez envie d'écouter parmi les deux, et puis on l'écoutera tout à l'heure avant 9h. Ça vous va?
1: Oui, envoyez Vanessa. 0471

0: que c'est mon morceau préféré de Maneskin.
1: C'est vrai?
0: Ah, ça fout la patate ça le matin.
1: Ouais, c'est pas mal. C'est vrai que c'est pas mal.
0: Bon, il y aura Pierre Demar dans un instant, je pense à vous, c'est ce qu'on va écouter. Il y aura Billie Eilish aussi.
1: Elle arrive avec Bad Guy et puis il y aura votre choix musical. Ça se passe sur le WhatsApp 0471 200 300, parce que vous savez qu'il y a une battle en cours.
0: Ouais, battle qui oppose ce matin Alphonse Brown opposé à Aerosmith. On a un problème.
1: Pas du tout, mais pas du tout, Mario. Faut se faire une évidence, voilà.
0: Si, tous les gens qui veulent écouter Aerosmith ce matin avec ce morceau Crying, il faut se réveiller parce que là, on est mal barre.
1: Mais non, on a juste pas envie d'écouter ça, on a envie d'écouter Alphonse Brown.
0: Allez-y, 0471-200-300 sur le WhatsApp de Tipeee. Soit vous votez pour Vanessa Alphonse Brown, soit vous votez pour moi.
1: Pas du tout.
0: Pour Aerosmith. Résultat dans un instant, vous restez là, ce sera avant 9h.
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1: Dans moins de 5 minutes, soir typique, typique à l'ancienne, le meilleur des années 90, le meilleur des années 2000. C'est ce qui vous attend durant une heure. Mais avant ça... Alors, évidemment, on a dépouillé les votes de la battle.
2: Et évidemment, vous avez préféré mon morceau.
1: Et bien sûr que votre décision ne me convient absolument pas.
2: Mais oui, mais c'est comme ça, Mario. Attends, depuis le début.
1: Ouais, mais là, c'est...
2: Alphonse Brown... face à Aerosmith.
1: Oui, mais attends, là ça fait 3 victoires de suite.
2: Mais c'est très
1: pas,
2: bien.
1: C'est pas possible, qu'est-ce qui se passe?
2: Je t'avais dit que la roue allait tourner. Je te l'avais dit.
1: Ouais, mais qu'elle tourne un peu dans l'autre sens là maintenant.
2: Je le sentais. C'est parce que Mercure ne rétrograde plus.
1: On remet ça demain. On remet cette battle demain. J'espère demain pouvoir gagner.
2: On verra.
1: T'as déjà choisi ton morceau?
2: J'ai une petite idée et je t'avoue que je suis pas sûre de tout. Mais je t'avoue que là, jusqu'à la semaine prochaine, et même début de semaine prochaine, j'ai déjà plein d'idées en tête. Donc ouais, ça va être compliqué pour toi.
1: Bon allez, on se fait plaisir quoi qu'il en soit. De toute façon, avec Typical Ancienne qui arrive dans un instant, avec Like Ely juste avant. Et puisque vous l'avez choisi, voici Alphonse Brown sur Typique.

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2: Tout.
3: Salut Mario,
2: bonjour. Salut Vanessa. Tout le monde.
3: Il me dit même plus bonjour celui-là.
2: Ouais, à 9h, on dit plus bonjour à cette heure-ci.
3: STBF Typique, il est 9h.
2: Bonjour Vanessa.
3: Bonjour Mario. Et tu sais quoi, à 9h on s'informe, c'est avec toi d'ailleurs.
2: Les pompiers bruxellois devraient encore se croiser les bras aujourd'hui, troisième jour de suite. Selon les syndicats, la grève est encore nécessaire. Hier, les discussions avec les autorités bruxelloises n'ont pas convaincu. Elles devraient se poursuivre aujourd'hui. Les pompiers de la capitale réclament l'engagement de dizaines de nouveaux collègues. En France, les deux incendies les plus virulents sont dans le Var et dans la Gironde. En Gironde, 12 000 habitants et touristes ont été évacués au nord du bassin d'Arcachon. Et en Espagne, un nouvel incendie s'est déclaré aux portes de Madrid, au sud-ouest. Cette fois, plusieurs villages ont été évacués, alors que de l'autre côté, à une centaine de kilomètres au nord de la capitale, l'énorme feu démarré jeudi dernier a déjà ravagé 32 000 hectares. L'Italie est en deuil aussi. Un pompier est mort en Sicile, le centre de l'île, et la proie des flammes également, tout comme en Calabre. Elle vous embarque dans vos aventures depuis 100 ans, la SNCB. Si le rail belge vous transporte depuis 1835, aujourd'hui c'est le jour J pour son acte de naissance. La loi qui crée la société de chemin de fer a été votée le 23 juillet 1926. Et puis un mot de sport, les victoires belges s'enchaînent sur le Tour de France. Après les deux victoires d'affilée de Remco Evenepoel, Jasper Philipsen hier, la première sur la grande boucle cette année pour le coureur. Dès aujourd'hui, le peloton s'élance dans trois étapes vertigineuses dans les Alpes. Est-ce que tu as des bonnes nouvelles côté météo pour nous en ce jeudi?
3: Bon, aujourd'hui c'est un peu bof bof, je vous préviens, mais ce sera mieux demain. En tout cas pour la journée et pour la matinée déjà. Peut-être que vous allez devoir courir entre les gouttes ce matin parce qu'on attend quelques petites pluies un peu partout. Mais cet après-midi, on va retrouver un temps calme, sec, ensoleillé, c'est une bonne nouvelle. Des températures un peu plus fraîches, 19 degrés à la côte, 22 sur Bruxelles et de 20 à 22 degrés sur le sud du pays.
2: Vous savez ce que je viens de voir?
3: Quoi ça?
2: Dans la playlist de Typique à l'ancienne qui va démarrer là dans les prochaines secondes, il y a Alizé.
3: Et vous savez quoi?
2: Non.
3: Il y a Kyo aussi. Est-ce qu'on n'est pas trop bien là?
2: Énorme. On reste ensemble jusqu'à 10h, on se fait plaisir. Typique à l'ancienne, le voici.

0: C'est le genre de morceau que t'as envie d'écouter jusqu'à la dernière note.
1: Tout à fait. C'était Kyo, dernière danse.
0: On continue, on vient d'entrer justement dans ce typique à l'ancienne, le meilleur des années 90 et 2000, pour se faire plaisir, que ce soit au bureau, que ce soit à la maison, depuis les vacances. Coucou à Nadège d'ailleurs, qui nous écoute depuis la France ce matin.
1: Et Nadège, elle a une super idée, c'est qu'elle nous a envoyé une photo sur le WhatsApp 0471 200 300. On a une petite photo comme ça, des arcs, c'est plutôt sympa. Et vous savez quoi, on a envie du coup d'avoir toutes vos photos. Vous pouvez envoyer ça sur le WhatsApp, c'est gratuit, 0471 200 300, et ça nous donne l'impression d'être un peu avec vous.
0: Que vous soyez en vacances ou non, d'ailleurs, si vous profitez de d'autres paysages que de la Belgique, et eh bien vous nous envoyez évidemment. Si vous êtes chez vous, à la maison, au boulot peut-être.
1: Avec les collègues.
0: Voilà, une photo de votre collègue préféré.
1: Si vous les aimez pas, c'est pas grave, vous pouvez quand même envoyer une photo d'eux.
0: Si je devais vous envoyer là une photo de mon collègue préféré, je saurais pas qui choisir.
1: Mais oui, mais non, mais c'est parce que je suis tellement au-dessus des autres, Mario, que t'oses pas le dire à tous les autres collègues, c'est pas grave.
0: C'est vrai que nos collègues sont les personnes qui racontent le plus de bêtises. Hein.
1: Oh, ça y est.
0: Franz Ferdinand pour la suite, Jack Johnson aussi, ça arrive dans une poignée de secondes sur Typique.
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0: 9h13, comment ça se passe sur les routes ce matin?
1: Eh bien, il y a quelques tout petits ralentissements. Ça, c'est sur le ring de Bruxelles, sur le tronçon Strombeek-Bever-Mackelen vers Zaventem. Vous perdez 5 minutes. Mais à part ça, je n'ai rien à vous signaler. Et tant mieux.
0: Jack Johnson, on l'écoute tout de suite. Franz Ferdinand, Alizé aussi tout à l'heure. Bref, on sera bien ce matin. C'est Typique à l'ancienne jusqu'à 10h. On se fait plaisir.

0: Rhymes pour la suite de ce typique à l'ancienne. Il y aura Alizé aussi qui viendra nous chanter Moi Lolita dans un instant. Et puis il y a vos photos qui arrivent sur le WhatsApp de typique 0471 200 300.
1: On a eu la petite photo de Arnaud qui est encore au petit-déj ce matin à 9h20. Adeline qui est au boulot, elle est infirmière. Adeline, vous aussi vous pouvez nous envoyer vos messages et vos photos sur le WhatsApp, c'est gratuit, 0471 200 300. Vous pouvez envoyer vos animaux de compagnie aussi. Vince, très habitué de typique, nous a envoyé une photo de son chat tout à l'heure. Vous pouvez vous aussi envoyer vos petits animaux. On adore les animaux de compagnie. N'hésitez pas à mettre comment ils s'appellent aussi dans le message.
0: 9h21, courage à tous ceux qui ont pris la route ce matin, qui sont arrivés au bureau, qui sont arrivés au boulot, peu importe. Avec typique dans les oreilles et puis tous les autres là, qui nous ont emportés en vacances. Eh bien, profitez, que ce soit à l'étranger, à la maison. On reste avec vous, bien évidemment, sur typique.
1: Et en attendant, nous, on continue en musique, on continue en karaoké, même parce que là, ça va chanter. Vous connaissez cette chanson, vous connaissez les paroles aussi. C'est Moi Lolita.

0: La suite d'Antipique à l'ancienne, c'est avec ce souvenir Sean Kingston.
1: Ah, j'avais oublié ce morceau, tiens.
0: C'est vrai, moi j'aimais beaucoup quand j'étais ado, ça.
1: Ouais, ça me fait plaisir de le retrouver. On va l'écouter dans un instant.
0: Et puis, bah, il n'y aura pas que ça, il y aura plein de choses.
1: Il y en a aussi. Est-ce que vous vous souvenez de Un Monde Parfait?
0: Mais oui, évidemment. Ça va nous rester en tête toute la journée, mais c'est pas grave, parce que le meilleur des années 90 et 2000, c'est de 9h à 10h sur Tipeee.
1: Oui. Et vous savez ce qu'il y aura aussi?
0: Quoi d'autre?
1: Je voulais quand même vous l'annoncer. MC Solar.
0: Oh, ça fait plaisir.
1: MC Solar avec Da Vinci Claude, quand même.
0: Ah, c'est cool, ça.
1: Ça va arriver dans un instant. Vous êtes dans Tipeee à l'ancienne, tout va bien, 9h30.
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0: On va écouter Gene Wine dans un instant sur Typique, 9h41.
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0: Vous entendez cette petite grenouille?
2: Ouais, j'aime bien ça.
0: On écoute Gene Wine, Pony, et puis Teriyaki Boys aussi dans un instant.

0: demain, 49 minutes typiques à l'ancienne, c'est pas fini, on est ensemble jusqu'à 10h.
1: Avec Neo dans un instant, et ça c'est pour accueillir Samy qui...
0: Mais c'est vous, Neo.
2: Ouais, c'est moi, j'ai collaboré sur cette chanson, effectivement.
0: Je l'ai reconnu tout de suite.
1: Comment vous allez? Pas bien, et toi?
2: Oh, ça va, très très bien. J'ai failli louper mon réveil ce matin.
0: Ouh là là là là là là.
2: Franchement, vous étiez pas loin de continuer jusqu'à 13h.
0: Ah mais non, hein, nous, une fois que c'est fini, hein.
2: Non.
0: On part, hein.
2: Non.
1: Qu'est-ce qui s'est passé, on est sortis?
2: Pas du tout, c'est juste que je...
1: Petite panne, comme fatigué de la vie, tout ça.
0: D'accord. Mais après, parfois, c'est quand tu dors, justement, que t'as plus de mal à te réveiller le matin.
2: Complètement.
1: Ben, on vous rassure, il est en pleine forme. Samy, on te laisse les commandes.
2: Toujours debout, toujours vivant.
0: Mais juste avant ça, quand même, petit mobile info.
1: Petit mobile info, ça va arriver dans 31 secondes, d'accord?
0: Parfait, on fait ça tout de suite.
2: Ça va.
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0: Les 31 petites secondes sont passées, comment ça se passe sur les routes?
1: Eh bien plutôt bien ce matin, tout va bien, tout est fluide.
0: On nous met dehors, dit.
1: Quand même, un petit truc à signaler, Samy, puis promis, je te laisse le micro. Non. Il me l'arrache quasiment là. Si vous êtes sur le ring de Bruxelles, sur le tronçon Zaventem, Mackellen, vers Grand Bigard, vous perdez actuellement 5 minutes.
0: Oh,
1: Samy, c'est
0: encore
1: à toi. 5 minutes.
0: Elle était pas mal, j'aime bien.
2: Merci. Donc quoi, c'est à moi là?
1: Oui.
2: Allons-y. Commencer. Bon, d'accord, alors voici Neo et on se retrouve dans quelques minutes sur Typique.

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1: Bonjour tout le monde, on démarre la matinée ensemble sur Typique. Moi c'est Samy, j'ai plein de bonnes choses dans la playlist pour vous, notamment PLK, Jennifer Lopez et Kygo qui arrivent.
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1: Il est 10h. Et on s'informe tout de suite avec Nathalie Servet. Bonjour Nathalie.
3: Bonjour à toutes et à tous. Le vent devrait se lever cet après-midi en Gironde et compliquer le travail des pompiers. Ils combattent depuis hier un incendie dans la baie d'Arcachon. 2000 hectares de forêt de pins sont déjà partis en fumée. 12 000 habitants et vacanciers ont été évacués.

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3: Continue d'inquiéter. Il a déjà ravagé 32 000 hectares en Italie. Un pompier est mort en Sicile. Le centre de l'île est la proie des flammes, tout comme la Calabre, où des dizaines de feux sont en cours. Chez nous, c'est confirmé. Troisième jour de grève chez les pompiers bruxellois. L'action reste largement suivie ce matin. Les hommes du feu réclament plus de personnel pour assumer toutes leurs missions. Les propositions hier du gouvernement bruxellois ont été jugées insuffisantes par les syndicats. Les discussions vont reprendre aujourd'hui. Les ambassadeurs des pays membres de l'Union européenne sont parvenus ce matin à un accord politique sur l'adoption d'un 21e train de sanctions contre la Russie. Les aspects techniques doivent encore être mis au point avant le lancement formel de la procédure attendue dans l'après-midi. Le Tour de France s'apprête à vivre trois étapes décisives en haute montagne dans les Alpes. Celle d'aujourd'hui sera moins redoutable que les deux prochaines, mais quand même, il y aura 5 ascensions, dont 2 de première catégorie. Pour le moment, Tadej Pogacar a toujours 4 minutes et 32 secondes d'avance sur Remco Evenepoel. Et puis en football, Anderlecht sera le premier club belge en action ce soir au deuxième tour préliminaire aller de l'Europa League. Il jouera à Hammarby en Suède. Le match sera à suivre à partir de 19h sur la radio numérique Viva Sport. Un peu plus tard dans la soirée, la Gantoise disputera son deuxième tour préliminaire aller de Conference League en Pologne face aux Ukrainiens de Cherkasy. 26 infos, très belle matinée.
4: Merci Nathalie.
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4: Et à 10h02, on fait un tour du côté de la météo pour ce matin. On démarre sous un ciel bien gris avec des nuages bas un peu partout. Une ou deux gouttes sont possibles, surtout dans le nord, mais rien de bien méchant. Les éclaircies vont revenir progressivement du nord vers le sud au fil de la matinée. Et puis, soyez les bienvenus si vous venez d'allumer la radio. Vous êtes sur Tipeee. Excellente décision que vous avez faite ce matin. Probablement la meilleure de la journée. La playlist, elle commence avec Jennifer Lopez dans un instant, Ain't Your Mama. Et juste avant, Kygo avec Save My Love sur Tipeee.

0: C'est le dernier son de PLK, Pocahontas sur Tipeee.
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0: Ah, on essaye. En tout cas, ça fait du bien de vous retrouver cet été sur Tipeee. Moi, c'est Samy. 10h-13h toute cette semaine. Avec plein de bonnes choses dans la playlist. Déjà, quoi de prévu de votre jeudi 23 juillet 2026? Bientôt le week-end pour ceux qui travaillent. Peut-être que vous êtes en départ en vacances. Vous allez chercher le soleil qui nous boude un petit peu cette semaine. À mon avis, il va revenir la semaine prochaine. Moi j'ai vu un petit 31 degrés mercredi prochain, ça va faire plaisir. Le WhatsApp est ouvert comme d'habitude, 0471 200 300, et vos messages je les lis jusqu'à j'allais dire 19h, c'est mes anciens réflexes, non, jusqu'à 13h pour aujourd'hui. Et puis vos demandes musicales, n'hésitez pas non plus. Par exemple, on nous a demandé du Dua Lipa avec Physical, je l'ai calé dans la playlist, il arrive dans un instant. Il y aura aussi Henri PFR, ne bougez pas.
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Nouveauté playlist dans un instant sur Typique, Lost Frequencies du Belge. Il était venu faire un petit coucou sur la scène de la Belgian Party pour la fête nationale au parc du cinquantenaire, c'était avant-hier. Il arrive avec son nouveau son, Live It All, dans un instant. Et d'abord, c'est Katsai, voici Gabriella sur

0: Une nouveauté dans la playlist de Typique, Lost Frequencies. Et la playlist, elle continue avec Imagine Dragons. Enemy, c'est ce que je vous passe dans un instant. Et du belge encore, évidemment. Teddy Bear, chaussures roses. Ça sera dans moins de 3 minutes.
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0: Une révélation belge qui monte en ce moment. Teddy Bear, Chaussures Roses. Dans la suite, Britney Spears.
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0: 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BTS arrive dans un instant avec Swim. Il y aura Topic également. Et puis ce souvenir qu'on nous a demandé sur le WhatsApp, je ne pouvais pas dire non. Un souvenir de Britney Spears. Oops, I did it again.

Bonne matinée sur Typique. Dans un instant, les Jonas Brothers arrivent. What a man gotta do. Et aussi Come on with Come avec Kingdom of Fear. Ce sera avant 11h sur Typique.

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1: Soyez les bienvenus si vous venez d'allumer la radio. On est en direct sur Typique. Moi, c'est Samy et je vous accompagne jusqu'à 13h avec plein de bonnes choses. Justice et Sienna Spiro dans la suite.
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1: Il est 11h.

0: Robin avec Dancing on My Own, c'est ce qu'on vient d'écouter sur Tipeee.
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0: Bonjour tout le monde, il est 11h11, on est en direct sur Tipeee, on espère que vous allez bien. Moi c'est Samy, je vous accompagne toute cette semaine de 10h à 13h. Qu'est-ce que ça fait du bien de vous retrouver pendant cet été. À la rentrée, on sera là aussi avec Lou. Ce sera le 24 août, 15h-19h. Ça y est, on est reparti pour un tour. Et en attendant, eh bien, on passe l'été ensemble. Peut-être que vous êtes en train de partir en vacances. Vous allez chercher le soleil qui nous boude un petit peu pendant quelques jours en ce moment. Peut-être que vous êtes au travail, en job étudiant ou tranquille à la maison. En tout cas, vous êtes les bienvenus sur Tipeee et le WhatsApp est ouvert. 0471-200-300. Qu'est-ce que vous faites? Ça, c'est ma question, je suis un petit peu curieux. Qu'est-ce que vous êtes en train de faire, là, à l'écoute de Tipeee? 0471-200-300, c'est le WhatsApp, c'est totalement gratuit. Je lis vos messages jusqu'à 13h. Et puis nous, on enchaîne avec de la musique, évidemment. Ariana Grande, Justin Bieber. La chanson qu'ils avaient fait pendant le Covid, le confinement. Ariana Grande, Justin Bieber, Stuck With You, ça arrive avec Calomni dans 3 minutes.
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Calomnie avec Ocean Drive, c'était Some People sur Typique. Et à 11h19, on va faire un tour du côté de vos messages sur le WhatsApp 0471 200 300. J'étais un petit peu curieux il y a 5 minutes, je vous ai demandé tout simplement ce que vous étiez en train de faire à l'écoute de Typique. Francine m'envoie: bonjour Samy, nous, mon mari et moi, on installe notre nouvel opérateur internet, c'est une petite galère, lol. Eh bien écoute, beaucoup de courage à toi Francine. En plus, si tu dois attendre un opérateur qui doit venir avec la fourchette entre 8h et 17h, je comprends que ce soit un petit peu long. Plein de courage à toi. Nathalie nous dit en train de passer le balai. Voilà. Lola nous dit: hello Samy, moi je suis au travail, j'attends ma patiente qui est en retard, donc j'entends bien la radio de la salle d'attente. Eh bien salut à tous ceux qui sont dans des salles d'attente et qui entendent Typique. Pour vous faire attendre un petit peu moins longtemps, ou en tout cas essayer de faire passer le temps un peu plus rapidement, eh bien je vous ai prévu Macklemore et Ryan Lewis dans un instant, Thrift Shop. Il y aura aussi Angèle avec Justice, What You Want, et juste avant c'est du belge, voici Tom.

0: bonne matinée sur Typique.
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0: passez un excellent jeudi à l'écoute de Typique. Dans la suite, on écoutait Somber. C'est son dernier single, My Body Isn't Ready. Il y aura également Disco Lines dans moins de 15 secondes sur Typique.
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0: 11h36, vous êtes sur Typique.
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0: 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On va continuer dans la playlist avec Miley Cyrus dans un instant, Midnight Sky, Another également avec Talk To You, et juste avant, petit souvenir, Blink 182 avec I Miss You sur Typique.

0: Dans la suite sur Typique, Puggy. En feat avec Maël. Ils arrivent avec Mirror, ce sera Mirror. Ce sera avant midi sur Typique.
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2: Bienvenue, si vous venez de vous brancher, vous êtes sur Typique. Moi c'est Samy, je vous accompagne jusqu'à 13h avec plein de bonnes choses dans la suite. Marguerite, Sean Paul et Benson Boone arrivent.
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2: 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Et on s'informe tout de suite avec Fiona Kolien. Bonjour Fiona.
4: Bonjour à toutes et tous. Réunion de crise ce midi au troisième jour de la grève des pompiers de Bruxelles. Le ministre-président bruxellois Boris Dilliès a convoqué son gouvernement en urgence. Les syndicats réclament toujours des solutions immédiates face au manque d'effectifs. Et ce matin, la grève est palpable sur le terrain. Seul un pompier sur cinq est au travail. Deux camions et deux échelles seulement peuvent intervenir en cas d'incendie. Les syndicats jugent insuffisantes les promesses de recrutement qu'on leur a présentées hier. Les nouvelles recrues ne pouvant arriver que dans 5 mois. Le gouvernement de la Fédération Wallonie-Bruxelles débloque des fonds pour lutter contre le harcèlement et le cyberharcèlement dans les écoles. 1 400 000 euros seront mobilisés pour l'année scolaire 2026-2027. C'est ce qu'annonce aujourd'hui la ministre de l'Éducation, Valérie Glatini. Un programme existe déjà depuis 2023. Il accompagne les écoles pour les aider à mettre en place une politique de prévention et de lutte contre le harcèlement. À la rentrée prochaine, 235 écoles vont poursuivre leur participation en dispositif. En France, les incendies font toujours rage. Les feux ont déjà brûlé 2400 hectares en Gironde, au nord du bassin d'Arcachon. Près de 12 000 habitants et touristes ont été évacués par précaution. Un avion militaire équivalent à 3 Canadair devrait être déployé dans les prochains jours pour aider les pompiers. Dans le Var, cette fois, le virulent incendie qui a touché la région reste stable aujourd'hui, selon les autorités, mais le feu n'est pas encore fixé. Les 400 personnes évacuées ont été autorisées à regagner leur domicile.

0: Et puis en sport, le départ de la 18e étape du Tour de France devrait être donné vers 12h35, c'est tout bientôt. Étape de montagne aujourd'hui entre Voiron et Orcières-Merlette. Le Tour entre dans les Alpes, ça s'annonce corsé ces prochains jours et ce sera à suivre évidemment sur la RTBF, notamment sur la radio numérique Viva Sport. Passez une excellente journée, merci de nous écouter.
1: Merci Fiona.
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1: Et à midi 2, on fait un tour du côté de la météo pour cet après-midi. On garde un ciel partagé entre nuages et éclaircies. Les plus belles éclaircies, c'est pour le littoral, l'extrême nord du pays et en Gaume. Le temps restera sec et calme. Dans un instant, Marguerite arrive dans la playlist avec Belle Vie, Sean Paul également avec Temperature. Et juste avant, c'est Benson Boone.

0: 12h12, vous êtes sur Typique.
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0: Et j'espère que tout va bien de votre côté. Moi, c'est Samy, je vous accompagne de 10h à 13h toute cette semaine. Ça fait du bien de vous retrouver pendant l'été avec vos messages sur le WhatsApp 0471 200 300. Quoi de prévu aujourd'hui en ce jeudi 23 juillet, bientôt le week-end? Courage à vous, courage si vous êtes au travail, peut-être que vous êtes tranquille à la maison aussi, vous avez de la chance. Le WhatsApp est ouvert, 0471 200 300. Dans un instant, on va parler de Shakira, la petite revanche de Shakira sur son ex Gérard Piqué. Les gens sur internet ont découvert une stat assez incroyable après la finale de la Coupe du Monde. Je vous en parle dans un instant. Mais d'abord, Alex Warren arrive. Fever Dream sur Typique, il y aura aussi du belge. Avec Musti dans un instant.
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Chappell Roan arrive dans un instant et puis on va parler de la Coupe du Monde. Oui, même si c'est fini, hein, c'est une semaine quasi après la finale de la Coupe du Monde. Shakira continue quand même de faire parler d'elle et franchement, l'histoire est assez savoureuse. Vous le savez, dimanche dernier, elle a assuré le tout premier concert de mi-temps organisé pour une finale de Coupe du Monde, un show à l'américaine, un peu comme au Super Bowl, où elle a interprété l'hymne officiel du Mondial, Die Die avec Burna Boy. Mais depuis, les gens sur Internet ont repéré une petite statistique assez marrante. En fait, avec cette performance, Shakira a participé à 4 Coupes du Monde, 2006, 2010, 2014 et 2026. Et son ex, Gérard Piqué, vous voyez peut-être où je veux en venir, il en a joué 3 avec l'Espagne, 2010, 2014 et 2018. Donc sur les réseaux, le calcul a été vite fait, Shakira mène 4-3 face à Piqué. Bon évidemment, lui pourra toujours dire qu'il a gagné la Coupe du Monde en 2010, mais symboliquement, le petit 4-3, c'est quand même très très drôle. Et vu leur séparation qui a été ultra médiatisée, bah les fans y ont vu une nouvelle petite revanche. Et pour continuer la revanche, eh bien on va l'écouter sur Tipeee, Shakira et Burna Boy, avec cet hymne de la Coupe du Monde 2026, Die Die, c'est maintenant sur Tipeee.

0: 8h32, vous êtes sur Typique. Dans un instant, Zao et MC Solar arrivent. Alors je suis partie comme Caroline. Avec cette version revisitée de Comme Caroline. Il y aura aussi Snoop Dogg et David Guetta avec Sweat. Ce sera dans 26 secondes précisément.
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0: Vous êtes sur Tipeee, il est midi 39.
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0: Allez, comme hier, j'ai décidé de prendre une nouvelle habitude sur Tipeee. On va construire une chanson ensemble. Je vous propose d'abord des percussions. Pas mal cette vibe, hein. On aime bien, c'est un bon début. Bon, à mon avis, là, vous n'avez pas encore la chanson. Dès que je vais rajouter les basses, ça va vous revenir tout de suite. Ah, là, on commence à avoir quelque chose. On y est presque, hein. Il faut juste rajouter un peu de synthé. Est-ce que vous sentez les souvenirs qui remontent ? Allez, on rajoute de la voix. Et là, on obtient un des plus gros classiques des Backstreet Boys qu'on écoute maintenant sur Tipeee. Voici Everybody.

0: On passe la pause de midi ensemble sur Typique. Dans quelques secondes, Doja Cat. Elle arrive avec Woman sur Typique. Et puis à partir de 13h, vous avez rendez-vous avec Cédric Jean qui prend le relais. Je vous souhaite une très très bonne après-midi sur Typique et on se dit à demain.
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1: Merci d'être avec nous sur Typique. Bon début d'après-midi, les amis. La suite de la Good Music, tout de suite avec Pierre Demar. On l'écoute avec Je pense à vous.
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1: Il est 13h.

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1: Bon début d'après-midi sur Typique. J'espère que vous allez bien, les amis, que vous profitez de l'été, que ce soit en congé, en vacances. Si c'est le cas, bah racontez-moi comment ça se passe sur WhatsApp 0471 200 300. Si vous êtes toujours au boulot, bah courage à vous, évidemment. J'espère que votre tour viendra pour les vacances. On va passer un petit bout de temps ensemble cet après-midi. Quelques petites infos de derrière les fagots au programme, ainsi que le meilleur de la musique de la radio. Et Tiran arrive dans la suite sur Typique.
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0: Bon, au final, elle était bien cette Coupe du Monde quand même. On s'est bien marré. Parfois même à 5h du mat, on est d'accord.
1: 13h18, plein de bonnes choses dans la suite. Teddy Swims, on va l'écouter avec Mr. Know It All. Avant ça, on poursuit avec un talent de chez nous, Tanné sur Tipeee. Voici The Fire of Us.

0: avec Étincelle, Louisa en concert avec Typique. Bah, ce sera dans pas longtemps, hein. Ce sera le 1er août dans le cadre du festival Esperanza.
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1: Bon début d'après-midi sur Tipeee. 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Dans la suite de la Good Music, on poursuit avec non pas un, mais deux talents de notre beau et plat pays, Konoba. Héros, voici On Our Knees.

Il est 13h51. Bon après-midi sur Tipeee. Dans une demi-heure et des poussières, ce sera votre tour de jouer. Les amis, à votre tour, encore une fois, de placer un petit morceau à vous, rien qu'à vous, dans la programmation de la radio. Vous avez le temps, une bonne grosse vingtaine de minutes, une demi-heure et des poussières, je vous l'ai dit, pour passer votre commande musicale et me dire quel morceau vous ferait plaisir aujourd'hui. Le WhatsApp de Tipeee est là pour ça. 0471 200 300. On va se rapprocher de 14h avec Aya Nakamura. On la retrouve dans un instant avec No Stress. On écoutera Bruno Mars ensuite sur Tipeee avec son morceau On My.

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2: Merci d'être avec nous sur Tipeee. Bon début d'après-midi. On va continuer de faire le plein de good music pendant une bonne petite partie de l'après-midi avec que du bon dans la suite.
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2: En attendant, il est 14h. Les infos sur Tipeee avec Fiona Collienne.
4: Bonjour à toutes et à tous. C'est une amende salée, très salée. La Commission européenne inflige près de 900 millions d'euros d'amende à Google. En cause, le géant américain favoriserait systématiquement ses propres services dans les résultats de son moteur de recherche Google, notamment ses comparateurs de vols et d'hôtels, au détriment de ses concurrents. Une décision qui pourrait faire réagir le président américain Donald Trump. Son administration critique régulièrement les règles numériques européennes. Elle les accuse de viser les géants américains de la tech. En France, l'incendie qui sévit en Gironde, dans la région très touristique du bassin d'Arcachon, a forcé l'évacuation de 8800 personnes de plus à titre préventif. Elles se trouvaient dans deux campings et un village vacances. Le feu a déjà parcouru 2400 hectares et se trouvait à 300 mètres d'habitation à Lège, Cap-Ferret. Au total, ce feu, qui est donc toujours actif, a conduit à l'évacuation d'environ 20 000 personnes depuis mercredi soir. En Wallonie cette fois, le centre d'analyse des risques liés à la sécheresse s'est réuni ce matin. Il n'y a pas de restriction dans l'usage de l'eau du robinet en Wallonie. Les barrages qui nous alimentent en eau potable ont encore des réserves suffisantes, mais on appelle tout de même la population à un usage raisonné de l'eau. Il n'a pas plu depuis longtemps. On annonce bien des pluies ce week-end, mais elles ne suffiront sans doute pas à combler le déficit de ces dernières semaines. Les cours du pétrole s'envolent encore. Le Brent se rapproche du seuil de 100 dollars et ça s'explique par le conflit au Moyen-Orient qui semble encore s'étendre ces derniers jours. Les rebelles houthis du Yémen, qui sont pro-iraniens, revendiquent des attaques en mer Rouge contre des navires pétroliers saoudiens. L'Union européenne appelle à cesser, je cite, une escalade dangereuse. Et chez nous, à la pompe, le prix de l'essence 95 se rapproche des 2 euros le litre. Le prix maximum sera d'1,97 € à la pompe demain. C'est une augmentation de 2 centimes. Allez, un peu de sport pour finir. Le Tour de France entre dans les Alpes aujourd'hui. Le peloton s'était lancé de Voiron, direction la station de ski d'Orcières-Merlette. C'est un parcours cabossé. 163 coureurs sont encore en lice et l'arrivée est prévue vers 17h25. On vous en reparlera évidemment. On sera en direct du Tour dans nos prochaines éditions. Alors bon après-midi. Merci de nous écouter.
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2: Merci Fiona, le retour dans l'info à 16h sur Tipeee. Lost Frequencies dans la suite avant de l'écouter avec So Much Beauty. Un petit point sur la météo, le ciel restera nuageux une bonne partie de l'après-midi avec, on l'espère, on croise les doigts, une petite éclaircie en fin de journée. Les températures aujourd'hui, jeudi, 20 à 24 degrés.

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1: 14h10, bon après-midi, bel été avec nous sur Typique. Dans une dizaine de minutes, bah comme tous les jours aux alentours de 14h20, on se fera plaisir avec un petit morceau à vous dans la programmation de la radio. Vous avez une dizaine de minutes encore pour passer votre commande et me dire quel morceau vous avez envie d'écouter aujourd'hui. Le WhatsApp de Typique est là pour ça, 0 400 71 200 300. En attendant notre petit moment à nous, rien qu'à nous les amis, on va poursuivre avec Purple Disco Machine et Sophie and the Giants et ce morceau Hypnotized.
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14h22, on y est les amis, on va poursuivre avec un de vos morceaux. Merci pour vos petits messages, merci pour vos belles propositions musicales. Merci Julien, merci Gaël, merci Nadez, merci François, merci Alain. Merci qui encore? Il y a du monde sur la corde à linge de la Good Music encore une fois. Merci Roxane, merci Nicolas, merci mon navigateur qui est en train de planter. On va faire plaisir à quelqu'un qui ne signe pas son message, c'est presque dommage. Bonjour Typique, c'est l'anniversaire de ma copine Anne, 51 ans. Elle aimerait beaucoup écouter Imagine Dragons avec Demons. Merci d'avance. Bisous au chat. Le message est passé. Bisous au chat. Bon anniversaire Anne. Voici ton morceau sur Typique.

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0: quelques jours en mode festival. Alors on sait qu'il y aura peut-être un petit featuring avec Camille Mb dans les circuits de Big Flo et Oli. Si vous voulez revoir l'interview, rendez-vous sur l'application, le site RTB Factu, sur la page de Typique, ou alors rendez-vous sur Ovio. 14h32. Generation arrive sur Typique avec ce morceau Storm 2.
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sur Tipeee, on va continuer notamment avec Ariana Grande, on va l'écouter avec Hate That I Made You Love Me. On aura un petit Miracle aussi, signé Calvin Harris avec Ellie Goulding en featuring. La suite tout de suite avec Alex Lucas et Absolem, des talents 100% belges. Voici Lost My Mind sur Tipeee.

0: masculinité, pas mal de poussière, on a de bons sons à écouter pour rejoindre 15h. Boza dans les starting blocks, on va écouter Magnétique. Avant ça, Charlotte Cardin arrive sur Typique avec ce morceau, tant pis pour elle.
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1: Bon après-midi avec nous sur Typique. On continue avec les Pussycat Dolls, avec Harry Styles, avec Teddy Bear. Voici Chaussures Roses.

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2: Bon après-midi, bel été avec nous sur Tipeee. J'espère que vous allez bien, que votre journée est belle jusqu'à présent. On va encore prendre du bon temps ensemble jusqu'à 16h avant que Damiano ne prenne le relais. Il va vous accompagner jusqu'au bout de votre journée avec plein de goûts de musique, des petites infos et des cadeaux. On reparlera du cadeau un peu plus tard dans l'après-midi. On poursuit tout de suite avec Coldplay et BTS. Ils arrivent avec ce morceau, My Universe, sur Tipeee.
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Merci d'être avec nous sur Tipeee, la suite de la Good Music avec Charlie XCX. Alors, son nouvel album sortira demain et il l'a déjà teasé avec un clip, celui de la chanson Caméra. Un clip complètement dingue où Charlie XCX est réalisatrice de films. Et on peut dire que sa journée de tournage est assez chaotique. Tout se déroule de travers. Et aux surprises, il y a un acteur français super connu qui incarne le héros de ce film complètement foireux. Enfin, le tout tournage est complètement foireux. Il s'agit de Vincent Cassel, s'il vous plaît. Alors dans le clip, on le voit tenter de tourner une scène d'affrontement en plein désert sur un plateau où il n'y a que des trucs qui foirent. Alors j'ai pas envie de vous spoiler parce que le clip est super génial, franchement. Je vous invite à le découvrir sur la toile. Le morceau s'appelle Caméra. Franchement, faites-vous plaisir. Charlie XCX, on continue avec elle sur Tipeee.

0: Et ça fait pic pic pic sur Tipeee. C'était Mickey. Elle sera en concert avec nous. Ce sera début septembre au Solidarité à Namur. Bon après-midi, 15h27. Antrix dans la suite. On va poursuivre avec ce morceau Golden.
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Il est 15h37, dans une bonne grosse vingtaine de minutes. Damiano, le retour pour vous accompagner jusqu'au bout de votre journée. Il aura encore des chouettes cadeaux à vous offrir, des places pour Adventure Valley à Durbuy. Non pas une, non pas deux, non pas trois, mais quatre accès pour vous et vos proches pour l'un des plus grands parcs d'aventure de Belgique. Ce sera l'occasion de découvrir la nouvelle zone, Wildwood, des kilomètres de lumière qui transforment la forêt en un univers féerique. Pour gagner ce joli cadeau, bah rendez-vous dans pas trop longtemps sur Tipeee avec l'ami Damiano. Dans la suite, on aura Dave, on aura Doriade, on aura Henri PFR. Ça, c'est pour tout de suite. Voici Sola sur Tipeee.

0: Il est 15h49, bon après-midi sur Tipeee, c'est l'heure de se quitter les amis, on va se retrouver demain, de 13h, pourquoi pas, hein, pour de nouvelles aventures dans le monde de la good music et du bon son. On en a évidemment pour rejoindre Damiano qui sera avec vous dans une dizaine de minutes maintenant. On aura Florida avec My House, on écoutera une révélation de Badjo Tipeee aussi en la personne de Thomas Hamilton qui arrive avec son morceau Why Do You. Je vous souhaite de passer la plus belle des après-midi possibles sur Tipeee, bien entendu.
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3: On fait la route ensemble avec de la good music pour vous accompagner. Il y a Soul et Charlie Winston dans la suite remixée par Jim Aves. On va également avoir Joe avec End of Beginning. 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Il est 16h. À 16h, on s'informe avec Fiona Collienne. Bonjour Fiona.
4: Bonjour à toutes et tous. À 16h, voici les informations essentielles de ce jeudi. En France, le feu en Gironde a déjà brûlé plus de 3000 hectares au nord du bassin d'Arcachon. Il se situe à proximité d'habitations. En tout, près de 20 000 habitants et touristes ont été évacués. Les conditions météo restent défavorables selon les autorités. La préfecture de Bordeaux a aussi mis à disposition des lits de camp et ouvert un hall dans le parc des expositions pour accueillir toutes les personnes évacuées. 700 sapeurs-pompiers luttent toujours contre le feu. Chez nous, les chiffres de la surmortalité du mois de juin se précisent. Ils sont évidemment scrutés de près, vu la vague de chaleur que nous avons connue. Le 27 juin a été la deuxième journée la plus meurtrière du siècle en Belgique. 650 personnes sont mortes ce jour-là, selon les chiffres de l'Office national des statistiques, Statbel. Le lendemain, 640 personnes sont encore décédées. Cela montre que le pic de mortalité est survenu à la fin de la vague de chaleur. Le record de décès en une journée, c'était en avril 2020, lors de la pandémie de Covid. La situation reste extrêmement tendue au Moyen-Orient aujourd'hui. L'Union européenne a dénoncé une attaque inacceptable, dit-elle, des rebelles houthis du Yémen contre un navire pétrolier saoudien en mer Rouge. L'Union parle d'escalade dangereuse. Dans le même temps, le prix du pétrole flambe. On a atteint 100 dollars le baril de Brent à la pompe. En Belgique, l'essence sera un peu plus chère encore demain. Un litre d'essence vous coûtera 1,95€ maximum. Direction maintenant le Tour de France avec cette première étape dans les Alpes entre Voiron et la station de ski d'Orcières-Merlette. Il y a 5 ascensions au programme. On va rejoindre sur place Samuel Grulois. Samuel, comment se passe la course jusqu'ici?
5: 5 ascensions, effectivement, et 3 déjà franchies. La côte d'Engin, la côte de Monténard. Il y a quelques minutes déjà, la côte des Terrasses. On a également franchi le sprint intermédiaire de Cor il y a quelques kilomètres. Pour le classement dans la montagne, c'est facile. À chaque fois, Valentin Paré-Peintre est passé au sommet des difficultés. Il a pris des points importants, évidemment, dans sa quête du maillot à poids qu'il porte par procuration. Et au niveau du sprint intermédiaire, Mats Pedersen, sans aucun doute et sans aucune difficulté, a pris les 25 points à disposition. Il marque le coup aussi désormais au classement du maillot vert, puisque hier, il avait vu se rapprocher à grandes enjambées un certain Jasper Philipsen. Ils sont, ces deux gars-là, dans un groupe de 14 coureurs avec Jorgensen, Vacek, Carapaz, Bernal, Arensman, Engelhardt, Schmidt, Johannessen, Castrillo, Garcia Pierna, Grégoire et Breuillard. Ces 14 coureurs comptent une grosse minute d'avance sur un groupe d'une vingtaine de poursuivants. 8 minutes sur le peloton. Le vainqueur de l'étape se trouve donc devant.
4: Merci Samuel, le suspense est entier. On vous retrouve avec plaisir dans nos prochaines éditions. Bon après-midi tout le monde, merci d'être à l'écoute.
3: Merci beaucoup Fiona. Dans la suite, il y a ce banger qui arrive. Là, je pense que tout le monde l'a. Hein. Son Charlie Winston avec Dusty Man. Le tout remixé par Jim Aves, c'est ce que je vous ai prévu dans la suite. On va également avoir l'acteur de Stranger Things qui est aussi chanteur. On va retrouver Joe dans quelques instants, ce sera avec End of Beginning.
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3: Et puis avant de pouvoir profiter de la playlist, on va vite jeter un œil sur la couleur du ciel et on va être pas trop mal puisque ce soir et cette nuit, le ciel va continuer à se dégager avec quelques petits bancs de brume qui pourraient faire leur apparition. Mais promis, ils ne seront pas invités pour longtemps, ça c'est clair et net. Les températures par contre, elles seront assez fraîches. Hein. On aura entre 8 et 13 degrés pour demain vendredi. Les nuages seront encore un petit peu plus nombreux vers le nord du pays. En revanche, sur le centre et le sud, le soleil prendra rapidement ses aises. Il sera de la partie, il va nous accompagner et ça va faire énormément de bien. Et puis là, on file en direction de nos routes avec un objet encombrant, des déchets de pneus sur le 411 Namur-Luxembourg à hauteur de Corroy-le-Grand en direction de Luxembourg. Sinon, partout ailleurs, ça roule plutôt pas mal. Je vous rappelle évidemment que si vous constatez quoi que ce soit sur les routes, un seul numéro de téléphone, le RTBF Mobile Info 0800 48 400.

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0: ce titre-là, je le valide. Je le valide vraiment. Un autre titre que je valide, c'est un morceau solaire qu'on va retrouver, un morceau qui fait du bien. Aucune excuse pour ne pas rentrer en forme à la maison. Il y a Another qui arrive dans quelques instants, ce sera avec Talk To You.
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0: Non mais dites donc, il fait un petit peu frais là pour porter des tongs, mettre un short. Bon, c'est pas grave, on leur en veut pas, hein, on voit off de Typique. Salut la team des après-midi, dame pour vous accompagner, pour vous permettre complètement de pouvoir profiter de votre jeudi et peut-être déjà se mettre dans le mood du week-end. Côté playlist, c'est le deal que je vous ai prévu, on va être ultra bien, on va pouvoir retrouver tous nos artistes préférés, mais attention, on va aussi pouvoir faire fonctionner les neurones parce qu'on a notre sudoku à nous, hein, ici sur Typique avec le Summer Hit qui arrive très vite. En gros, pour ceux qui viennent d'arriver, on va devoir deviner un morceau sur base d'indices. En général, c'est pas trop compliqué, et pour vous, c'est devenu la base, hein. C'est devenu tellement facile que bah, vous me bombardez de messages, et ça, ça fait plaisir. Et une fois de plus, j'en suis certain, vous allez pouvoir me régaler avec les bonnes réponses que vous allez pouvoir m'envoyer sur le WhatsApp. Côté playlist, comme promis, Another, Talk To You, c'est ce qui arrive dans quelques instants, et puis on va se faire plaisir avec un groupe italien qui régale. Maneskin, Begin, c'est ce qu'on retrouve également dans la playlist sur Typique.
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0: Non, mais quel plaisir de voir vos messages arriver sur le WhatsApp. Hein. C'est le cas de Nati qui me dit « Bonjour dame, je t'écoute depuis mon poste de conduite. Bah, force et courage à tous ceux qui sont actuellement sur la route en train de rentrer à la maison. Courage aux bosseurs là, qui sont encore actuellement au travail. Je vais pouvoir vous accompagner avec la collab entre Bébé Rexha et Faceless. Dans la suite, ce sera avec New Religion. On va également voir du Gorillaz avec Clint Eastwood. Mais avant ça, c'est le moment, c'est l'instant. On va pouvoir jouer ensemble au Summer Hit.
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0: Oh que oui, un petit summer hit, ça fait toujours du bien. Si vous venez d'arriver, le principe, eh bien, il est ultra simple. On s'est dit ici sur Typique que c'est bien d'avoir des titres qui font en sorte qu'on passe de bonnes vacances, qu'on passe de bons congés, bref, qu'on passe un bon moment tous ensemble. Le summer hit, il a quelques règles, mais c'est assez simple. Je vais vous donner en fait des indices et vous allez devoir me retrouver un titre qui a marqué un été. Chaque jour, en fait, on redécouvre ces titres et on va démarrer l'énigme du jour avec aujourd'hui un DJ italien. Dans le morceau, il y a un saxophone reconnaissable entre mille. Le titre fait référence à une région italienne et le morceau remonte à 2007. Petit récap, histoire de pouvoir avoir la bonne personne, le bon titre. On cherche aujourd'hui un DJ italien, saxophone, région italienne, 2007. Si vous pensez avoir la bonne réponse, c'est ultra simple. Hein. Rendez-vous sur le WhatsApp de Typique 0471 200 300.

0: Le nouveau DJ Goja arrive en playlist avec la légende, celui qu'on ne présente plus, Jason Derulo, aux côtés également de l'artiste brésilienne Melody. Ouais, ce sera avec Mi Chico et puis Mi Summer Heat. Ouais, mention plus plus hein, pour l'accent espagnol, c'est ce qu'on va pouvoir se faire dans quelques instants. On va pouvoir avoir le reveal, mais histoire que tout le monde puisse jouer, moi ce que je vous propose, c'est de pouvoir vous redonner les indices. Alors, on cherche aujourd'hui un DJ italien dont le morceau contient un saxophone reconnaissable entre mille. Le titre fait une référence à une région italienne. C'est pas la Lombardie. Non, c'est pas non plus les Abruzzes. C'est pas Pouille. Non, c'est pas les Pouilles, c'est autre chose, c'est l'autre. Et en tout cas, ce morceau nous permet de faire un petit bond dans le temps, de revenir en 2007. Petit récap pour tout le monde. DJ italien, saxophone, région italienne, 2007. Si vous pensez avoir la bonne réponse, un petit message sur le WhatsApp 0471 200 300.
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0: Bon, d'ici quelques instants, DJ Goja, Jason Derulo et Melody arrivent en playlist. Et puis avant ça, on file en direction de nos routes. Ce qui est bien, c'est qu'il n'y a rien à signaler pour le coup. C'est plutôt fluide, ça roule bien. Je vous rappelle évidemment que si vous constatez quoi que ce soit sur les routes, un seul numéro de téléphone, le RTBF Mobile Info, 0800 48 400.

0: Il y a du message qui est arrivé, hein, même du message depuis la Floride. C'est le cas d'Axel qui a joué sur le WhatsApp de Typique, qui me dit qu'il fait 40 degrés. Bah, à défaut d'avoir la même température, je peux vous dire qu'il va faire très chaud ici, hein, avec This Is et Théodora dans la suite. Ce sera avec le titre Mélodrama. Et on va même gagner quelques degrés avant ça, parce qu'on va enfin découvrir qui se cache derrière notre Summer Hit.
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0: Eh, hey, n'empêche d'ailleurs, bienvenue aux petits nouveaux, hein, qui viennent de faire leur première sur le WhatsApp de Typique. Franchement, c'est toujours un plaisir de voir qu'on est de plus en plus nombreux chaque jour à jouer au Summer Hit. Et pour les copains retardataires, pour ceux qui viennent d'arriver, moi ce que je vous propose, c'est de pouvoir se faire un petit peu les indices en mode express pour n'oublier personne. Voici les indices du jour, et puis juste après on va découvrir quel est ce titre mystère. On cherche aujourd'hui un DJ italien. Dans le morceau, il y a un saxophone reconnaissable entre mille. Le titre fait référence à une région italienne et le morceau nous ramène en 2007. Petit récap express, DJ italien, saxophone, région italienne, 2007, on cherchait aujourd'hui Alex Godino. Ah bah oui, forcément, le DJ italien d'ailleurs. On entend un petit peu le saxophone, il est déjà ici. La région italienne qu'on recherchait, c'est la Calabre. Le morceau est bien sorti en 2007. Et puis la petite info bonus, c'est que ça a été ultra compliqué pour le tournage parce que le réalisateur a révélé que le gloss ultra brillant des mannequins n'arrêtait pas de se mettre sur le métal des saxophones et des trombones. Une maquilleuse a même dû passer sa journée entière à essuyer les instruments avec des mouchoirs et réappliquer du rouge à lèvres toutes les deux minutes sur les mannequins. Et vous allez voir qu'en fait, c'est vrai. C'est vrai de vrai. Alex Godino, Destination Calabria, c'est ce qui arrive de suite sur Typique.

0: Alors, la chorégraphie de Dua Lipa dans ce titre, franchement unique. J'ai essayé de refaire la même ici en studio. C'est un petit peu compliqué. C'est très approximatif, mais c'est pas grave. Là où il n'y a pas de gêne, il y a du plaisir, vous le savez. Et on va pouvoir se mettre tous à danser parce que Slater arrive dans quelques instants. Slater, c'est prévu dans quelques instants. Je vous ai également placé dans la playlist un petit Cameron Whitecomb. Ça sera avec Kingdom of Fear.
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0: On s'apprête à démarrer une nouvelle heure en compagnie de tous nos artistes typiques. Ils arrivent dans quelques instants. Avant ça, ce que je vous propose, c'est de pouvoir vite filer en direction de nos routes. Et ce qui est génial, c'est que ça roule plutôt pas mal. Hein. Pas d'embarras de circulation à signaler, pas de travaux. Et ça change un petit peu. C'est super agréable. Je vous rappelle évidemment que si vous constatez quoi que ce soit sur les routes, un seul numéro de téléphone, le RTBF Mobile Info 0800 48 400. Prudence, patience. Et puis surtout, bonne route à l'écoute de Typique.
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0: On démarre une nouvelle heure ensemble avec dans quelques instants le collector Déconne et Eminem. Ce sera avec Smackdat. Et puis juste avant ça, voici Sienna Spiro avec Material Lover.
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0: Il est 17h.

0: que la Belgique entière s'est transformée en karaoké géant, normal, hein, avec cette pépite Deacon et Eminem, Smack That à l'instant dans la playlist sortie pic. On va retrouver dans quelques instants une artiste de chez nous. Olivia Stone arrive en playlist avec Isabelle.
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0: Hello tout le monde, qu'est-ce que je suis content en tout cas de pouvoir vous accompagner. C'est Dame Dame à vos côtés sur le trajet du retour en direction de la maison pour certains. Le bouclage de la valise pour d'autres. Quoi que vous fassiez, je peux vous dire qu'on va passer un chouette moment avec, dans quelques minutes, Lou qui va nous emmener en fait dans les coulisses de nos morceaux préférés. Lou qui va nous partager pas mal d'anecdotes. On pourra briller à la machine à café, on pourra briller au repas de famille aussi. 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

0: Dovlo et Stromae avec des fleurs, c'est dans la suite. Et puis des fleurs, c'est ce qu'on pourrait lui offrir. Hein. Oui, parce que notre Lou adorée, bah, elle aime bien les fleurs. Et puis elle les méritait tellement. Parce que Lou fait des petites recherches pour nous parler justement de nos titres préférés. Elle décrypte un petit peu ce qui se passe en coulisses, en backstage.
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0: Ouais, c'est le rendez-vous eh bien, de 17h. Les secrets de la pop, c'est Lou en fait qui nous montre un petit peu ses talents d'investigatrice. Lou nous permet de pouvoir connaître ce que l'on ne nous dit pas sur nos morceaux préférés. Et aujourd'hui, elle a prévu de nous parler d'Enrique Iglesias.
2: Typique. On est à la fin des années 2000 et à l'époque, Enrique Iglesias a une image de lover un peu chaste et très romantique, comme il le chantait avec beaucoup de trémolo dans Hero.
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2: Mais le Latin Lover en a marre de son image. Il voulait sortir un son un peu plus bad boy, ce qui tombe pas trop mal puisqu'on va justement lui proposer un titre dans cette vibe-là. Je m'appelle Lou, bienvenue dans les secrets de la pop, le podcast qui vous dévoile les anecdotes les plus inattendues derrière vos tubes préférés.
3: I know you want me.
2: Ce qu'il faut savoir, c'est qu'à la base, ce morceau ne s'appelait pas Tonight I'm Loving You. Non, non, non, c'était Tonight I'm Fucking You. Zéro détour. Ce morceau, il avait été envoyé à pas mal d'artistes, et chose qui ne se passe jamais normalement, soudainement, tout le monde le voulait. Pourtant, quand Enrique a reçu la démo envoyée par son label, il était sûr que c'était taillé pour lui. Impossible de le sortir de sa tête. Il l'écoute et se dit « Oh my God, ce son est énorme, il me le faut ». Cette histoire, on la connaît grâce à la songwriter du morceau, Lauren Christie, qui se rappelle de la bataille que c'était entre les artistes.
4: David Guetta wanted, Lady Gaga wanted, Akon wanted, Ben Enrique wanted.
2: Et c'est donc Enrique Iglesias qui remporte les enchères. Quand il fait écouter le morceau autour de lui, tout le monde le prend pour un fou. On lui dit

l'été, puisque le morceau va être un énorme tube, mais pas sans compromis. La version officielle sortira en deux déclinaisons. La censurée, rebaptisée Tonight I'm Loving You, qui tournera sur les radios et les télés, et la version originale Tonight I'm Fucking You, réservée aux oreilles, on va dire...

0: trouver de femme avec un soupçon de provocation gratuite. Ludacris balance son couplet à l'arrière d'un taxi avec quatre filles et la fin se termine carrément par une embrassade bien sexy entre deux femmes dans le lit d'Enrique Iglesias. Pour certaines chaînes de télé, c'est trop. En France et en Belgique, le clip sera interdit de diffusion avant 22h, comme celui de SCM de Rihanna, jugé bien trop explicite. Ce qui donne un savant mélange de bad buzz, mais surtout de buzz tout court, puisque le scandale alimente encore plus le succès du morceau. Autant vous dire que le portefeuille d'Enrique vous dit merci. Même s'il a avoué qu'il préférait aujourd'hui chanter la version Loving You, en bon père de famille qu'il est.
1: On peut dire merci à Lou en tout cas de nous avoir partagé ce secret de la pop. Prochain secret de la pop, ce sera demain sur Tipeee. Tove Lo, Stromae, Des Fleurs, c'est ce qui arrive. Et puis on parlait de lui il y a quelques instants. Enrique Iglesias, on le retrouve de suite dans la playlist. Il est aux côtés de Ciara pour notre plus grand plaisir.

0: Alex Warren vous accompagne si vous êtes en voiture et que c'est un petit peu la galère. On le retrouve dans quelques instants avec Fever Dream. Je parle de voiture, mais ça fonctionne également au bureau, à la maison, même dans le travail. 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
0: Alex Warren, dans quelques instants, sort typique. On va également retrouver une sensation typique qu'on a découvert avant tout le monde. Alster, ce sera avec Toter. Et puis là, on file en direction de nos routes avec un véhicule en panne sur le 40 Liège-Aix-la-Chapelle à hauteur du parking Everberg en direction de Liège. Et puis sur le ring de Bruxelles, ça coince également. Il y a un véhicule en panne sur le viaduc de Vilvoord vers Halle. Vous perdez 10 minutes. Sinon, partout ailleurs, ça roule plutôt pas mal. Je vous rappelle évidemment que si vous constatez quoi que ce soit sur les routes, un seul numéro de téléphone, le RTBF Mobile Info 0800 48 400 Alster dans la suite, et puis avant ça, voici Chapelle Round avec Good Luck Babe.

0: Milky Chance arrive dans la suite et là je vais faire la pire transition ever, mais ne comptez pas sur la chance. Non, il va falloir compter sur le talent pour pouvoir repartir avec du très très beau cadeau parce qu'on va jouer ensemble maintenant au défi des vacances.
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0: Et la personne qui va y aller au talent, au culot, qui va tout faire pour repartir avec du cadeau, c'est Maxime. Coucou Max.
2: Salut.
0: Alors Maxime, comment ça va aujourd'hui?
2: Ça va pas trop mal.
0: Bon, ça va pas trop mal, t'es déjà à l'antenne typique, ça c'est déjà une grosse victoire. À voir si tu vas repartir avec tes 4 accès pour Durbuy Adventure Valley, pour Forest Light. J'y étais presque, hein, t'as vu ça? Tu es électricien dans la vie, c'est bien ça?
2: Exactement, c'est bien ça.
0: Ouais, ça va être le coup de foudre à mon avis. Quoique, tu viens de Tours.
2: Oui.
0: Ok, c'est quoi le programme du jour? J'entends que t'es en voiture là pour le coup.
2: Ouais, c'est ça. Voilà, je suis garé sur le côté. Je vais déposer un collecte. Je rentre à la maison retrouver ma compagne et mes deux filles.
0: Ok, ça marche. Bon, Max, on va passer aux choses sérieuses. Ici en studio, si tu veux, il y a une roue. Alors, je ne sais pas du tout à l'avance ce à quoi on va jouer, d'accord? Moi, ce que je te propose, okay, c'est de pouvoir lancer la roue en question et de voir eh bien, quel est le jeu qu'on va se faire cet après-midi.
2: Yes, let's go.
0: Let's go? On y va, t'es sûr?
2: Yes. Ouais.
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0: Ok, c'est un speed up. Donc en gros, on a demandé à nos artistes typiques d'accélérer un petit peu le chant. On leur a même filé un ballon d'hélium. Malgré tout ça, eh bien, c'est à toi de pouvoir retrouver soit le titre, soit l'interprète, soit les deux. Deux bonnes réponses, okay, et c'est gagné. Ok, la concentration, okay, est là. T'es au taquet?
2: Ouais, c'est parti.
0: Bon, bah c'est parti pour le premier extrait alors. T'as déjà une petite idée ou pas?
2: Ouais. Non, je sais pas du tout. Shakira? Non.
0: Ok, on va passer au deuxième extrait. C'était pas Shakira. T'inquiète pas, tout est encore jouable, hein?
2: Elena.
0: T'as dit quoi?
2: Elena.
0: Petite confirmation histoire d'être sûr, mais en effet, c'était Elena avec Tout a changé. Ok, pour l'instant, rien n'est perdu, rien n'est gagné. On va passer au troisième extrait. Concentre-toi bien. T'as dit quoi?
2: Fouta cagoule.
0: On vérifie. Fouta cagoule. J'aime bien le petit rire de « Ok, elle est géniale ». Bah c'est vrai, tu vas pouvoir peut-être la chanter en mode karaoké juste après, on sait jamais. En tout cas, j'ai une excellente nouvelle pour toi, mon Max. Parce qu'en fait, en gros, tu repars avec 4 accès pour Forest Light à Durbuy. Tu vas pouvoir vivre une soirée hors du commun à Adventure Valley. Et à la tombée de la nuit, en fait, il y a Forest Light. Ça, c'est un événement ultra immersif où il y a une toute nouvelle zone qui s'appelle Wildwood, qui s'illumine avec des milliers, mais des milliers de lumières pour transformer vraiment la forêt en décor un petit peu féerique, ultra lumineux. Tu vas pouvoir dégainer l'appareil photo, tu vas pouvoir prendre ton smartphone, faire des petites stories pour les réseaux et dire que c'est du très très beau cadeau qu'on a offert ici sur Tipeee. Ouais, je compte sur toi, hein. D'ailleurs,
2: ouais,
0: bon,
2: ça va, j'y manquerai pas.
0: À mon avis, tu vas devoir inviter le collègue qui n'a pas joué avec toi, mais qui était là pour t'accompagner. Il s'appelle comment?
2: Il s'appelle Maurice.
0: Ok, bah, gros bisous à tous les deux. Nous, on va pouvoir avancer en musique. T'as un petit mot à faire passer à l'antenne juste avant de pouvoir profiter de la playlist de Tipeee pour rentrer à la maison et déposer le collègue?
2: Non, mais génial. Je remets un gros bisou à ma compagne, à mes filles. On vous dit, vous êtes une radio au top, je vous écoute tous les jours, en fait, c'est génial, donc voilà.
0: Oh bah, ça fait trop trop trop plaisir, merci pour tous ces bisous. Et puis des bisous, va y en avoir évidemment dans la suite. On va également avoir de la good music avec Milky Chance dans quelques instants. Et puis avant ça, comme promis, voici Alex Warren avec Fever Dream.

0: Je vous confirme que rien n'a changé et que ça fait toujours plaisir de voir vos messages qui arrivent sur le WhatsApp 0471 200 300. C'est le cas de Patrick qui me dit: salut, on t'écoute depuis Costa Adair et à Tenerife. Bah, ça fait trop plaisir, hein. Partout dans le monde, on profite de la playlist de Tipeee, surtout en Belgique. D'ailleurs, dans quelques instants, il y a une collab 5 étoiles qui arrive. Ouais, la collab entre Likili et The Magician. J'adore ce morceau, franchement, j'aime de trop. Le Kia Gain, c'est ce qui arrive dans quelques instants d'ailleurs, pour la petite info. Hein, la première fois que vous l'avez entendu, c'était ici sur Tipeee. Likili de Magician, le Kia Gain, c'est ce qui arrive dans quelques instants. On va pouvoir aussi se faire une petite pépite, un petit souvenir, signé les Black Eyed Peas.
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0: On avance, on continue avec de la good music à sort typique. Avant ça, moi, ce que je vous propose, c'est de pouvoir vite filer, jeter un œil en direction de la couleur du ciel.
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0: Avec ce soir et cette nuit, le ciel qui va continuer à se dégager, quelques petits bancs de brume pourraient faire leur apparition, mais les températures, quant à elles, elles seront assez fraîches. On aura entre 8 et 13 degrés pour demain vendredi. Les nuages seront encore de la partie, notamment vers le nord du pays. En revanche, sur le sud et le centre du pays, le soleil prendra rapidement ses aises. Il sera de la partie. Il va nous faire énormément de bien. On pourra faire, eh bien, une petite cure de vitamine D grâce à lui. Et puis on file en direction de nos routes avec un véhicule en panne sur le 40 Liège-Aix-la-Chapelle à hauteur du parking Everberg en direction de Liège. Sur le ring de Bruxelles, ça coince également. Il y a un véhicule en panne sur le viaduc de Vilvoorde vers Halle. Vous perdez 10 minutes, sinon partout ailleurs, c'est plus ou moins fluide. Je vous rappelle évidemment que si vous constatez quoi que ce soit sur les routes, un seul numéro de téléphone, le RTBF Mobile Info 0800 48 400. La suite, c'est direct avec la playlist de Typique. Pour vous accompagner, on va retrouver le dernier Lost Frequencies. Craig David sera également de la partie, ce sera juste derrière Bruno Mars.
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0: Il est 18h.

0: pense à vous, c'est vrai, hein. C'est vrai que je pense à vous. Et puis c'est surtout le titre de Pierre Demar qu'on va retrouver dans quelques instants en playlist sur Typique. C'est pas tout, il y aura également en préparation un petit Maroon 5 avec Beautiful Mistake. Bref, vous l'avez compris, hein. On va passer une fin d'après-midi au top.
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0: Autant allier l'utile à l'agréable, hein, les copains. En tout cas, c'est un véritable plaisir de pouvoir vous accompagner sur le trajet retour en direction de la maison. Courage à tous ceux qui sont en train de bosser là actuellement. Et c'est toujours un plaisir aussi de pouvoir vous permettre de souffler, de décompresser en fin de journée. Et puis de se sentir légèrement en mode décompression, sas de décompression avant la fin de semaine. D'ailleurs, côté playlist, tout est ok, hein, tout est au vert. On va pouvoir profiter des meilleurs artistes dans la playlist. Et puis j'ai de la info, hein. J'ai de la grosse info, j'ai du lourd concernant GTA 6 et franchement la team des après-mêmes, on s'en doutait un petit peu mais là c'est quasi confirmé, hein. On en parle dans quelques instants, avant ça de la good music avec Pierre Demar et Maroon 5.
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On va retrouver dans la suite Oliver Tree. Il arrive dans quelques instants avec Life Goes On. Et puis on va aussi avoir un petit Roddy Ricch. Ce sera avec The Box. Bon les copains, je vous en avais parlé, hein, GTA 6, et franchement c'est une dinguerie ce que j'ai trouvé, parce que le jeu n'est même pas encore sorti, qu'il pourrait déjà entrer dans l'histoire. Alors oui, c'est vrai que chez Rockstar, il y a eu énormément de retard, d'attente aussi de la part des joueurs, mais ça y est, hein. Où les souvenirs ? GTA 6 s'annonce comme l'un des plus gros cartons de tous les temps grâce aux précommandes. Les spécialistes estiment que le jeu, accrochez-vous bien, pourrait générer entre 3 et 5 milliards de dollars avant même son lancement officiel. Selon les projections, GTA 6 pourrait devenir l'un des jeux vidéo les plus vendus de l'histoire, alors que personne n'y a encore joué. 12 ans après la sortie de GTA 5, l'attente est tout simplement énorme et tous les joueurs sont motivés. C'est des millions déjà de joueurs à avoir réservé leur exemplaire. Une chose est sûre, c'est que le 19 novembre prochain, énormément de gamers vont être indisponibles. J'ai trop hâte. GTA, c'est le 19 novembre. Et puis Roddy Ricch, hein, il arrive de suite avec The Box. Et puis juste après, on va pouvoir se faire un petit kiff. On va pouvoir mettre le poste de radio à fond, puisque Oliver Tree arrive. Ce sera avec Life Goes On.

0: d'ici quelques instants, on va se mettre bien. On va se mettre vraiment bien sur Tipeee puisqu'on va retrouver une pépite signée les Red Hot Chili Peppers. Ce sera avec Other Side. Ça, c'est le genre de morceau qui fait du bien, qui nous permet déjà de rentrer en mode week-end. On est un petit peu en mode jeudredi. Et pour avoir confirmation de ce jeudredi, je peux vous dire que dans la suite, il va y avoir Gordo et Rainier Zonveld. Ce sera avec Loco Loco.
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0: Bon allez, dans la suite, on va retrouver Gordo et Rainier Zonveld avec Loco Loco, la pépite des Red Hot Chili Peppers aussi. Et puis avant ça, on file en direction de nos routes avec toujours un véhicule en panne sur le 40 à Liège, Aix-la-Chapelle, à hauteur du parking Everberg en direction de Liège. Ça coince également sur le ring de Bruxelles, il y a un véhicule en panne sur le viaduc de Vilvoorde vers Hall, vous perdez 10 minutes. Sinon partout ailleurs, ça roule plutôt pas mal. Je vous rappelle évidemment que si vous constatez quoi que ce soit sur les routes, un seul numéro de téléphone, le RTBF Mobile Info 0800 48 400.

0: Ça fait ultra vacances. D'ailleurs, ça tombe bien, durant les vacances, je m'occupe de vous accompagner. Et je pense que ça, sérieusement, c'est quelque chose dont je vais me souvenir. Parce que ce qu'on vit là, c'est plus qu'une émission de radio, c'est un vrai partage grâce à vos messages qui arrivent sur le WhatsApp. Et genre, ce matin, je me suis fait la réflexion. Je pense que c'est quelque chose que je vais garder comme souvenir toute ma vie. Et je me suis demandé, c'est quoi ce souvenir de vacances qu'on a de l'autre côté de la radio? C'est quoi ce genre de moment unique? Peut-être une histoire d'amour, un flirt de vacances, une galère qui sur le coup vous a fait péter un câble, mais qui avec le recul vous fait rire? C'est quoi ce souvenir de vacances qui vous a marqué à vie? Allez-y, hein, je vous attends sur le WhatsApp 0 471 200 300. On se débriefe tout ça d'ici quelques minutes. Et puis avant ça, Topic arrive aux côtés de Becky G, ce sera avec Sorry Papi. Et puis on va retrouver également du Belge avec Roméo Elvis.
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0: en playlist dans la suite. On va retrouver un duo, Zao et MC Solar avec Comme Caroline. Et puis en parlant de duo, il y en a un qui vous sort du lit, hein, qui vous permet de pouvoir démarrer votre journée de la meilleure des manières. Je parle évidemment de Mario et Vanessa.
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0: Bah oui, Mario et Vanessa, c'est le duo de vos réveils durant les vacances. 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

0: On parle de vous, on parle de vos meilleurs souvenirs en vacances sur le WhatsApp de Typique 0471 200 300. Il y a Bastien qui me dit: mon meilleur souvenir, c'est les longues discussions jusqu'au milieu de la nuit avec les cousins. Ça, je confirme, hein, c'est ultra chouette. Aurore qui me dit qu'elle avait raté son train et finalement ils ont découvert une ville qu'ils ne connaissaient absolument pas. Comme quoi le hasard fait bien les choses, hein. Parfois avoir raté un train, ça peut sauver tout un voyage. Il y a Cédric qui m'a dit: un jour j'ai été en Espagne, j'ai voulu parler espagnol, tout le monde m'a répondu en français. J'avoue que ça, c'est assez particulier. Puis vous aussi, venez justement me partager vos meilleurs souvenirs de vacances. Ça peut être une histoire d'amour, ça peut être une galère qui sur le coup vous a énervé mais qui finalement maintenant est devenue un truc ultra drôle. C'est peut-être même devenu une private joke, une blague privée avec vos potes. 0471 200 300, on en discute, on se fait un petit débrief d'ici quelques minutes sur le WhatsApp de Typique et on s'apprête surtout à pouvoir redémarrer une nouvelle heure en compagnie de vos artistes préférés. Mais juste avant ça, on file en direction de nos routes. Et on nous signale absolument rien sur les routes, tout est au vert, ça roule plutôt pas mal. Je vous rappelle évidemment que si vous constatez quoi que ce soit, un seul numéro de téléphone, le RTBF Mobile Info 0800 48 400, prudence, patience et puis surtout bonne route à l'écoute de Typique.
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0: Tiens d'ailleurs, pour ouvrir la soirée, il y a Taylor Swift qui arrive dans quelques instants, Avicii aussi, ce sera juste derrière Shakira et Burna Boy avec Die Die dans la playlist.
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0: Il est 19h.

0: Camila Cabello, on la retrouve dans quelques instants avec Havana. Et avant de partir à direction Cuba, on va pouvoir profiter de la meilleure destination, la fameuse Typik Live Room.
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0: Yes, tous les jours aux alentours de 19h10, on file en direction de la Typik Live Room. Alors la Typik Live Room, c'est un peu comme le cocon.

0: de nos artistes préférés. C'est là où ils viennent nous régaler avec des versions live et acoustiques comme on les aime. Et aujourd'hui, on va retrouver Orlan. Orlan qui était venu nous faire un petit coucou et qui nous a interprété son titre « Amour pluriel ».
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Incroyable hein, cette partie au saxophone. D'ailleurs, pour retrouver les versions live acoustiques de vos artistes préférés typiques, bah, c'est facile, hein. Rendez-vous sur RTBF Ovio.

à venir dans la suite, la collab entre Calomni et Ocean Drive, ce sera Some People, ton désir. Et puis je vous lis hein, sur le WhatsApp de Tipeee, on parle de vos souvenirs de vacances, qu'ils soient bons, qu'ils soient moins bons. J'ai reçu pas mal de messages. C'est le cas de Condin qui me dit qu'il a oublié un jour son sac sur une aire d'autoroute. Heureusement, quelqu'un l'avait rapporté à la caisse de la station service. Camille qui me dit mon premier bisou de vacances. On avait 15 ans, je ne l'ai jamais revu. Bon, c'est pas cool ça. C'est triste. Thomas qui me dit on était parti avec des copains faire une randonnée, on s'est trompé de chemin, on a marché presque 3 heures de plus, on n'avait plus de pied à la fin et aujourd'hui on en rigole. Bah allez-y justement, partagez-moi vos souvenirs, qu'ils soient bons, moins bons, vos souvenirs de vacances via le WhatsApp 0471 200 300. Je vous lis évidemment ici en direct, puis je vous accompagne aussi avec de la good music comme promis. Calomni, Ocean Drive, Some People, c'est ce qui arrive dans quelques instants. Et puis là on va pouvoir se faire plaisir, on va pouvoir retrouver de la pépite. Cisco avec Tone Song, c'est ce qui arrive de suite. Et vous allez voir que ça, c'est un titre qu'on adore, qu'on valide et qui fait énormément de bien. 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

0: Vous êtes trop mignon, vous êtes trop chou. Il y a Seb qui m'a fait un petit message sur le WhatsApp et il me dit la playlist de l'été sponsorisée par Damiano. Moi, je valide à 100%. Il y a des rappels de la meilleure émission du vendredi, à savoir le Kickstart. Et c'est vrai qu'on est dans un mood assez festif, hein. Et on va continuer comme ça. On va être bien. On va pouvoir clairement profiter de ce jeudredi avec, dans quelques instants, Post Malone qui arrive aux côtés de Morgan Wallen. Post Malone arrive dans quelques instants. On va également avoir Ravin Lenae, ce sera avec Love Me Not.
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2: Oh bah la pub elle s'est un petit peu coupée, bon bah c'est pas grave hein. En attendant il y a de la good music qui arrive dans quelques instants. Je peux vous dire qu'on va être très très bien. Tame Impala, Jenny, Post Malone et Ravine Lenae. Et puis avant ça on file en direction de Noroute avec rien à signaler pour le coup. Et ça fait plaisir en ce jeudi. Ça veut dire que ça sent bon la ligne droite en direction du week-end. Je vous rappelle évidemment que si vous constatez quoi que ce soit sur les routes, un seul numéro de téléphone, le RTBF Mobile Info 0800 48 400. C'est vrai.

0: c'est un réel plaisir de pouvoir vous accompagner en ce jeudi soir. Il y a Mike Posner qui arrive avec un titre de l'été. Et puis la playlist, elle se met aussi en mode summer, hein, avec des programmes qui sont également adaptés.
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0: Bah ouais, parce que pendant les vacances, on vous a prévu un programme ultra festif. Déjà, ça commence à partir de 20h avec Caro. Caro qui sera donc à vos côtés pour taper la discussion, mais qui prendra avec elle une sélection pop ultra efficace pour vous permettre de profiter pleinement de l'apéro en plein air. Parfait aussi cette playlist pour pouvoir se mettre dans le mood de la soirée. Et puis juste après, on va passer aux choses sérieuses avec nos DJ résidents qui vont offrir des mix exclusifs avec notamment au platine Calomni, Albert Arquet, Alex Armis et d'autres pointures internationales. Bref, ça va être une ambiance plus que parfaite, une ambiance qui sent bon à l'été, qui sent bon à la fiesta dans le jardin, où vous pourrez peut-être inviter les voisins si vous vous entendez bien avec. Bref, ça arrive à partir de 20h, on commencera les festivités avec Caro. Mike Posner arrive dans quelques instants avec Cooler Than Me, Samber sera également de la partie, et puis là c'est Jason Mraz qu'on retrouve avec I'm Yours.
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D'ici quelques instants, on va retrouver une artiste de chez nous, Camille Mbé s'installe avec son titre « Rien à fêter ». Je suis pas tout à fait d'accord avec ce titre-là. Non, parce qu'il y a plein de choses à fêter ici, notamment avec Caro qui arrivera sur le coup de 20h pour vous accompagner avec une sélection électro-pop ultra calibrée pour ce jeudi soir en mode before weekend, hein. Bien mérité, parce que je sais que là, bosser durant les grandes vacances, c'est pas toujours évident, hein. On voit tous les copains qui sont en train de partir en vacances, les collègues aussi qui reviennent peut-être de vacances et qui vous racontent tout, et vous n'avez peut-être pas l'occasion de pouvoir partir. Sachez que c'est pas grave, parce que vous allez pouvoir profiter pleinement d'une sélection musicale taillée sur mesure pour vous permettre de vivre l'ambiance de la fiesta comme jamais. Caro s'installe donc d'ici quelques minutes et Caro, elle va nous parler d'un truc tout simplement oufissime, puisqu'elle va nous parler de Snoop Dogg. Snoop Dogg qui sortira quelque chose d'assez sympa. Ouais, on va parler de film, ouais, de biopic de Snoop Dogg. Voilà. Je vous ai rien dit, hein, évidemment, car on vous en parlera plus longuement d'ici quelques petites minutes. Côté playlist, dans quelques instants, il y a du Justin Timberlake qui arrive. On va également voir le tout dernier Muse avec Night Shift Superstar. Et puis celle qu'on retrouve là maintenant, celle qui va quand même nous mettre dans un bon mood, même si le titre est totalement en contradiction avec la fiesta, Camille Mbé. On la retrouve de suite avec Rien à fêter.

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2: Belle soirée, vous êtes sur Typic. On va passer la soirée ensemble là, jusqu'à 22h. On est le jeudi 23 juillet pour faire un petit peu le petit topo au niveau des dates. Très très contente d'être avec vous, surtout que je vois la playlist, je vois les premiers titres qui arrivent et ça va nous régaler, hein, autant que vous que moi. On va avoir Alex Germiz avec Rhythm of Life et juste avant je vois Zara Larsson avec Lush Live. Donc montez le son, mettez-vous à l'aise. Vous êtes sur Typic et puis surtout n'hésitez pas à papoter avec moi sur le WhatsApp 0471 200 300. J'attends vos messages avec grand plaisir. Allez, Zara Larsson, comme promis. Oh là là, j'adore Zara Larsson.

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0: les vrais savent que j'étais en folie dans le studio. C'était Justin Bieber, Baby.
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0: Et du coup, ça m'a trop donné envie de vous poser une question. Je voulais savoir quel était votre artiste ou vraiment la musique qui vous a donné envie d'être fan. Vous voyez, par exemple, moi, Baby, la première fois que j'ai entendu Baby, je suis devenue totalement fan de Justin Bieber. Et en gros, voilà, ma fan mania a commencé. J'ai commencé à être fan de Bieber, ça fait maintenant 17 ans que je suis fan de lui. Et puis j'ai commencé à être fan des Pussycat Dolls, puis j'ai commencé à être fan des One Direction, vous voyez, tout s'est enchaîné. Je sais que Bieber, c'est vraiment le premier artiste qui m'a donné envie d'être fan, qui m'a donné envie de suivre un artiste, notamment avec ce titre. Donc allez-y, 0471 200 300, un artiste ou une musique où vous êtes dit ça y est, c'est bon, j'entre dans les rats, où j'ai envie d'être fan, j'ai envie d'écouter de la musique à fond. Et puis voilà, je lis tous vos messages avec grand plaisir à l'antenne d'ici quelques minutes. Et en attendant, on va écouter Ciel et Rosaïne avec Messi, juste avant c'est Temper Sati avec Self Aware.

0: On parle des artistes qui nous ont donné envie d'être fans.
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0: C'est trop cool parce que j'ai eu de tout. Alors moi, je vous expliquais que moi, c'était Justin Bieber avec Baby. Bon, il y a aussi One Time, mais c'est vrai que Baby, ça m'a vraiment... Voilà, 10 ans, j'étais en folie. Et vous m'avez envoyé des messages. On a Johnny qui a dit « Coucou Caro, moi, c'est les petits gars laids avec lâcher prise. » Alors, je connaissais pas du tout Johnny, mais en tout cas, trop, trop cool. Et il y a Elodie qui nous a dit « Rihanna avec Umbrella. » Je mettais la chanson en boucle. Mes parents n'en pouvaient plus. On a aussi Patrick qui nous a dit « Moi, c'est un peu plus vieux. Michael Jackson avec Billie Jean. C'est lui qui m'a donné envie d'écouter de la musique autrement. » C'est vrai que Michael Jackson, moi j'étais trop petite, mais je me rappellerai toute ma vie du jour où il est décédé. Et j'ai vraiment le souvenir de ma sœur qui pleure dans le salon. Et je me dis, waouh, la pauvre, elle est hyper triste. Moi aussi, le jour où genre un artiste que j'adore va aussi partir, est-ce que je vais être aussi triste? Mais c'est vrai que voilà, c'est un flash. Je sais pas pourquoi Michael Jackson, je pense toujours à ça, elle va me tuer parce que j'ai dit ça à l'antenne, mais c'est pas grave. Je la vois vraiment en pleurs sur le canapé. C'est pas drôle du tout, hein. Je sais qu'il y a plein de fans qui étaient hyper tristes. Et moi, je vous le dis, le jour où Justin Bieber il va partir, je vais être en PLS, même si j'ai 80 ans, peu importe. Hein. Ça va pas être foufou pour moi. Bon, merci pour vos messages. N'hésitez pas, si vous voulez aussi me partager votre artiste ou votre musique où vous avez été fan pour la première fois ou qui vous a donné envie d'être fan. C'est là que tout a commencé. 0400 71 200 300. Allez, nous on continue avec Bauza Magnetic. J'adore ce titre, c'est parfait pour l'été. Et avant, c'est 50 Cent, Candy Shop. Je pense que d'ailleurs, il y a des fans ici de 50 Cent. Ça aussi, c'est tout un truc. Hein.

0: On va parler cinéma.
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0: Parce qu'on a une légende du hip-hop qui va bientôt avoir droit à son histoire sur grand écran. Et c'est pas n'importe laquelle, hein. On parle de Snoop Dogg. Le rappeur, il sera au centre d'un nouveau biopic baptisé tout simplement Snoop, qui va arriver au cinéma le 6 août 2027. Et ça va raconter l'ascension de l'artiste, celle du producteur, de l'entrepreneur, de l'icône de la culture pop qui est devenue au fil des années. Et pour incarner Snoop Dogg, c'est Jonathan Davis qui est d'ailleurs, rappelez-vous, révélé par la série Outer Banks, qui aura la mission de se glisser dans la peau du rappeur. Et derrière la caméra, on va retrouver Greg Brewer, qui a été d'ailleurs le réalisateur de Hustle and Flow, un film qui plongeait dans les coulisses du hip-hop. Donc ça va être très très sympa, surtout que ce biopic sera aussi un projet très personnel, parce que Snoop Dogg participe directement à la production avec sa société Death Row Pictures. En plus, le film devrait intégrer des morceaux de son immense catalogue musical, donc ça va nous régaler. Et surtout, depuis plus de 30 ans, Snoop Dogg c'est devenu bien plus qu'un artiste, hein. C'est une véritable icône. Il a des classiques qui sont totalement dingues. D'ailleurs, une qu'on va écouter là maintenant. Rap, cinéma, business, culture populaire. Franchement, rendez-vous en 2027, c'est tout ce que j'ai à vous dire.

Teddy Bear, c'est quelque chose. Hein. C'était Chaussures Roses. Et on continue avec Marshmallow, avec Another Drink. Et plus avant, c'est Ray, David Guetta et Patson avec Raise My Husband en version remixée. Donc on monte le son.

Cet été typique vous invite à découvrir vos artistes préférés autrement. Parce que tous les soirs à 19h10, vous pouvez pousser les portes de la live room de Typique. C'est un studio pas comme les autres où les artistes viennent réinventer leurs propres chansons dans des versions inédites, plus intimes, plus puissantes. Et ce sont vraiment des moments uniques où on découvre une autre facette des morceaux qu'on connaît déjà par cœur. Avec au programme, on a eu notamment Camille Humpé avec Rien à fêter, Teddy Bear avec Chaussures Roses, Skip the Use avec We Are Good. On a plein d'artistes. Donc n'hésitez pas en tout cas à retrouver ça tous les soirs à 19h10. Et puis bien sûr, vous pouvez revoir quand vous voulez tout ça sur RTBF au Vio. Allez, jusque 21h, je vous propose Chemical Brothers. Et puis justement, c'est Morgan avec

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2: Et justement, on continue de faire la fête ensemble sur Typique. On va avoir du Lady Gaga avec Queen Bee dans la suite. Ne bougez pas.
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2: Il est 21h, belle soirée.
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0: J'adore cette version, c'était Maggie à la casse, la version remixée par Thomas Hilton.
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0: Non mais quand c'est des vrais bons sons, je préchote le truc. Je sais que vous allez m'envoyer un message sur WhatsApp en me disant Caro, c'est quoi le titre du son? Donc voilà, je sais que vous allez kiffer, donc je vous partage directement le son, comme ça on est sûr. En tout cas, moi je continue de vous accompagner là jusqu'à 22h, très contente d'être là comme d'hab. On va passer encore une heure là, bah oui, tranquillou ensemble avec cette playlist qui nous régale. Je vous ai encore prévu Nathalie Mbruglia avec Thorn, donc ça fait longtemps. On va aussi avoir Prospa et Clooney avec Free Your Mind. Au niveau du WhatsApp, n'hésitez pas à papoter dessus, à m'envoyer un titre, enfin à me proposer un titre au 0471 200 300. Je vous laisse en profiter comme promis, Prospa et Clooney, parce qu'on écoute tout de suite, on monte le son, on s'ambiance, c'est jeu de retis aujourd'hui.

Dans la suite, Bad Bunny avec DTMF. Alors, tous ceux qui étaient au concert d'hier, c'était trop bien. On est d'accord, je suis KO. J'ai dormi presque toute la journée. J'ai l'impression que je suis un peu en dépression, triste que ce concert soit terminé. Et en même temps, fatiguée de toute énergie parce que 3 heures de show, c'est 3 heures de show. Mais c'était incroyable. Est-ce qu'il y a des gens qui étaient là? 0471-200-300. Je veux savoir s'il y a des fans de Bad Bunny, s'il vous plaît. Et The Weeknd arrive par contre juste avant, donc The Weeknd. Et puis après, on aura Bad Bunny.

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Amy qui arrive dans la suite de la playlist avec Ça pique un peu quand même. Mais d'abord, on se fait plaisir avec Henri PFR des Nights.

Oh là là, mais quelle ambiance, ça s'arrête pas sur Typique. On va avoir dans la suite Lost Frequency, c'est Tom Odell avec Black Friday. Donc on ne descend pas, on fait que monter, monter, monter. Et surtout que juste après, il y a... Enfin, juste avant, pardon. Oh là là, je confonds tout. On aura Fred Again avec Tim. Donc je compte sur vous pour continuer de vous ambiancer sur Typique.

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0: La soirée continue, ce n'est pas fini. C'est fini pour moi. Moi, je vais aller me coucher. Je pourrais être totalement transparente avec vous. Enfin non, d'abord, je vais pas me coucher. Je vais aller regarder, vous savez quoi? Je vais aller regarder, eh bien, Secret Story. Mais vous, ne bougez pas. Restez bien sur Typique parce que la playlist continue. Vous allez pouvoir continuer de passer un bon moment. Surtout qu'à 22h, eh bien, vous avez un DJ belge qu'on adore, un DJ résident qui va venir mixer, qui va nous passer ses meilleurs sons. Je ne vous dis pas c'est qui parce que voilà, comme ça, je vous force à rester 10 minutes de plus. Mais vous allez voir, vous allez être très contents. Et puis, nous, on se retrouve demain à 20h, comme d'habitude, 20h-22h. Je vous embrasse, je vous fais plein de bisous. Je vous souhaite plein de belles choses pour ce week-end, pour les jours qui arrivent, hein, pour demain, pour cette nuit. Et je vous laisse avec Bruno Mars et Calvin Harris. Plein de bisous.
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